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1: Quel plaisir de vous retrouver sur Radio Camargue. Bonjour le Delta du Rhône, bonjour à toutes et à tous. J'espère que vous allez bien, que vous êtes en pleine forme. Bonjour Arles, bonjour Avignon, bonjour les Saintes-Marie-de-la-Mer. C'est parti pour cette journée, il est 6h, nous sommes vendredi.
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3: Bonjour à tous. À la une de l'actualité, un adolescent d'une quinzaine d'années a été tué par balle hier soir dans le quartier de Port-Boyer à Nantes. Deux autres mineurs ont également été blessés. Le pronostic vital est engagé pour celui de 13 ans. Un lien possible avec le narcotrafic est évoqué. Le ministre de l'Intérieur, Laurent Nunez, doit se rendre sur place ce matin. Du vent sur tout le pays aujourd'hui. Prudence notamment près des côtes. Hier, deux personnes sont mortes noyées lors d'une séance de longe côte au Conquet dans le Finistère. 8 marcheurs aquatiques participaient à la sortie dans une mer à 13 degrés avec de fortes vagues et des rafales de vent. Deux autres femmes ont été hospitalisées en urgence absolue à Brest. Une rave party illégale en Lozère à Saint-Privat-du-Faux. 1500 personnes y participent. Une centaine de gendarmes sont sur place pour sécuriser la zone et arrêter le rassemblement. Les agriculteurs ont installé des barrages. Les huiles, les tisanes et les bonbons au CBD sont interdits en France à partir d'aujourd'hui. Les produits alimentaires contenant du cannabidiol ne peuvent plus être vendus. La Direction Générale de l'Alimentation applique une réglementation européenne sur les nouveaux aliments. Le CBD à fumer ou en liquide pour cigarettes électroniques reste autorisé. Les professionnels dénoncent une décision incompréhensible. C'est le cas d'Alicia qui vend ses produits dans une boutique.
4: Mes gummies, mes infusions, donc là pour les produits qui me restent, oui ça va être une perte. Et c'est dommage de nous interdire ça quoi. C'est inutile, ça n'a aucun sens. Autant nous interdire de vendre du CBD dans la globalité, enfin, ça n'a pas de sens d'interdire uniquement l'alimentaire. C'est nous embêter sur des petites choses, mais on va essayer en fait de contourner ça différemment. On va proposer d'autres bonbons là où il n'y aura pas la mention CBD, il y aura la mention chanvre, et puis comme ça tout le monde sera content. On va respecter la loi, hein, mais on va essayer de contourner pour qu'on puisse revenir sur des gummies CBD. Tout sera dans la légalité, ce ne sera pas de l'illégal.
3: Des propos recueillis par Méline Desbac et la filière redoute un coup dur pour les producteurs de chanvre et les boutiques spécialisées. On termine par du sport et du football. 26 joueurs retenus en équipe de France. Didier Deschamps a dévoilé hier soir sa liste pour la Coupe du Monde dans un mois au Canada, aux États-Unis et au Mexique. Le gardien Robin Risser, le défenseur Maxence Lacroix et l'attaquant Jean-Philippe Mateta font partie des surprises. Eduardo Camavinga n'a pas été retenu, tout comme Randal Kolo Muani. Et les Bleus donc commenceront leur mondial dans un mois, le 16 juin prochain, face au Sénégal. Voilà pour l'essentiel de l'actualité. Belle journée à tous.
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0: C'est Radio Camargue avec Madonna qui nous réveille ce matin. Hang Up, sorti en 2005. 20 ans déjà, elle a pas pris une ride, et pour l'anecdote, Madonna avait samplé Abba sur ce titre-là, Gimme Gimme Gimme. Donc en gros, deux générations de tubes en un seul morceau. C'est pour vous, c'est sur Radio Camargue. 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
0: Louise est là, bonjour Louise, comment ça va?
2: Bonjour Mickaël, bonjour tout le monde, ben ça va, on est un peu perdu, on est quel jour aujourd'hui?
0: On est vendredi aujourd'hui.
2: Alors parce qu'hier c'était férié.
0: Oui, mais c'est un vendredi qui ressemble à rien, alors que hier ça ressemblait à dimanche, et mercredi ça ressemblait à vendredi.
2: Ouais, donc aujourd'hui ça ressemble à rien. Ça n'a pas de sens.
0: Ça n'a pas de sens. Ce n'est pas de bon sens, comme disent les Québécois. on est content de vous retrouver, bonjour tout le monde. Cela dit, on passe la matinée ensemble, et c'est un grand jour aujourd'hui, car nous appellerons quelqu'un pour offrir le plein de carburant, bien entendu. Elle est pas belle la vie?
2: Oui,
0: chouette. Très gros lot. On est content de vous retrouver. Belle matinée, plein de rendez-vous évidemment, les rendez-vous habituels. L'info sera là, l'info route, la météo également tout à l'heure. Je ferai un point régulier sur le temps d'aujourd'hui. Attention, si vous êtes du côté de Nîmes, je peux déjà vous le dire, il y aura des orages aujourd'hui. Voilà. Alors, pas plus de 14-15 degrés sur l'ensemble de la région pour aujourd'hui.
2: J'ai peur de l'orage.
0: T'as peur de l'orage?
2: Oui.
0: Mais je serai là pour te protéger, ne t'inquiète pas.
2: Merci.
0: Je ferai un rempart de mon corps. Ne t'inquiète pas. Voici Waymai avec Cheerleader. C'est sur Radio Camargue. Bonjour tout le monde.

0: Elle s'appelle Vita. Vous la connaissez, c'était Ça fait mal sur Radio Camargue, évidemment. C'était sur son... C'est son nouveau titre, en fait, hein, qu'on vient d'écouter sur Radio Camargue. Vous bougez pas. La suite arrive, il y aura Robin Schulz dans quelques instants. La Rousseau et Tamim Pala qui arrivent.
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0: Robin Schulz et Sugar sur Radio Camargue, le DJ allemand qui a pas arrêté de remplir les pistes depuis 10 ans avec son style deep house bien reconnaissable. Et il y avait le clip aussi avec une mise en scène à la Mad Max du désert des courtes poursuites, c'était pas mal du tout. Ça a été un véritable carton. Un petit mot de la météo quand même qui nous attend pour aujourd'hui vendredi. Alors hier on n'était pas totalement rassuré, hein. Pour aujourd'hui ça sera un petit peu plus ensoleillé quand même qu'hier avec des minimales de 14 à 15 degrés sur Avignon, Nîmes ou encore les Sainte-Marie-de-la-Mer. Par contre cet après-midi il va pleuvoir et il pourrait y avoir des orages, notamment sur Nîmes, Arles et Avignon pour aujourd'hui. Et les températures ne grimperont quasiment pas. On aura le même temps le matin que l'après-midi avec quand même un petit peu plus de soleil le matin.
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0: L'actu des stars, on va vous présenter l'artiste la plus programmée dans les festivals français. Cet été, elle va faire le tour de France. C'est Louisa, apparemment la reine incontestée des festivals, c'est ça?
2: Oui, c'est le site Info Concert qui a analysé les programmations de 734 festivals. Et l'artiste la plus demandée, c'est donc Louisa, connue pour ce tube Soleil Bleu.
0: Ouais.
2: Elle va faire quand même 35 festivals cet été.
0: Ce qui est pas mal. Le deuxième, c'est Feu Chatterton, le groupe parisien.
2: Oui, 28 festivals au compteur. Et puis, il y a aussi Sam Sauvage,
0: oui,
2: qui va se produire 25 fois.
3: N'importe comment.
2: C'est ça, Sam Sauvage, exactement.
0: C'est marrant parce que Sam Sauvage, il a pas du tout le physique de sa voix. Enfin, la voix de son physique.
2: C'est vrai, on dirait un petit collégien.
0: Mais oui, et alors il a une voix, c'est, t'as l'impression que c'est Barry White.
2: Oui, il y a des gens qui dansent. Victoire de la musique.
3: Partout.
0: Absolument.
3: Et n'importe comment.
0: Allez, très bien, c'est trois artistes que vous verrez peut-être, forcément, dans des festivals près de chez nous.

0: Radio Camargue, bonne journée tout le monde. Avec Tamim Pala, Dracula, le projet de Kevin Parker, l'Australien qui fait tout seul. Il écrit, produit, joue tous les instruments. Voilà, c'est un groupe à lui tout seul en fait. C'est le Rémi Bricca australien.
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0: Merci d'être là sur Radio Camargue qui vous régale. Avec Céline Dion évidemment cette semaine. Oh là là. Les places de concert se sont arrachées. Vous étiez plus de 9 millions en France à tenter de les gagner.
2: Ces
0: places lors d'un tirage au sort immense. Enfin, de les gagner, il fallait les payer aussi après. Hein.
2: C'est le seul
0: tirage au sort où en fait, tu étais sélectionné pour payer quelque chose.
2: Et puis, tu avais une surprise aussi parfois sur le prix. Hein.
0: Oui, ah bah oui, parce qu'il y en a qui ont vendu un rein quand même pour y arriver. on aura l'occasion d'en reparler, mais c'est trop. Quoi. Ça coûte trop cher d'aller au concert. Cela dit, c'est un autre débat. 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
0: C'est à vous d'y aller maintenant, les amis. 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
3: Bonjour à tous, à la une de l'actu sportive, la Coupe du Monde de football, Didier Deschamps a dévoilé la liste des 26 joueurs sélectionnés pour le Mondial de cet été. Trois petites surprises, Robin Risser a été appelé comme troisième gardien, Jean-Philippe Mateta a préféré à Randal Kolo Muani et Maxence Lacroix prend la place de Kamavinga. On retrouve également Kylian Mbappé, Michael Olise, Aurélien Tchouaméni, N'Golo Kanté, Dayo Upamecano ou encore Mike Maignan. La Coupe du Monde, c'est à partir du 11 juin prochain. Les Bleus affronteront le Sénégal, l'Irak et la Norvège en phase de poule. Également en football, suite des barrages d'accession en Ligue 1, Saint-Etienne accueille Rodez ce soir, coup d'envoi à 20h30. Le vainqueur retrouvera le club qui terminera 16e de Ligue 1 à l'issue de la 34e et dernière journée de championnat, une 16e place actuellement occupée par Nice. En basket, match important pour Victor Wembanyama et les San Antonio Spurs. La franchise texane joue le match 6 des demi-finales des playoffs NBA la nuit prochaine face à Minnesota. San Antonio mène pour l'instant 3-2 dans la série. En cas de victoire, les Spurs rejoindront Oklahoma City en finale de conférence. En cas de défaite, un match 7 sera organisé. Et puis en cyclisme, victoire au sprint de Davide Ballerini sur la 6e étape du Giro. L'Italien a profité d'une cassure liée à une chute dans le dernier virage pour s'imposer. Paul Magny, ralenti par la chute, a terminé 3e. C'est toujours le Portugais Afonso Eulalio qui est en tête du classement général. Voilà pour l'essentiel de l'actu sportive.

0: 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Bonjour, bon réveil, on démarre cette journée avec l'horoscope. C'est l'une des infos les plus importantes de cette journée. Voici ce qu'a prévu Camille pour vous.
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2: Bonjour à tous, on commence votre horoscope de ce vendredi 15 mai par les béliers. Vous êtes rayonnant d'amour et d'harmonie et c'est une excellente journée pour déclarer vos sentiments. Taureau, vous aurez l'art d'éviter les difficultés, de montrer plus fermement vos limites tout naturellement. Gémeaux, les joies familiales sont au rendez-vous, les discussions sont harmonieuses. Cancer, tout ce que vous demandez dans n'importe quel domaine aura de grandes chances d'aboutir. Lion, pour votre plus grand bonheur, votre vie relationnelle se teinte de nouvelles couleurs, la bonne humeur est de mise. Vierge, votre raisonnement vous guide dans la bonne direction. Il y a des réjouissances en vue, ne les refusez pas. Balance, vous ne manquerez pas d'énergie, attaquez-vous aux problèmes sans hésiter s'il en est. Scorpion, la tournure des choses risque fort de vous surprendre en cette journée peu commune. Sagittaire, vous verrez plus clair si vous êtes dans une situation de choix. Un élément nouveau vous aidera à faire le point. Capricorne, vous vous montrerez plus énergique et déterminé que jamais aujourd'hui. Suivez vos nouvelles priorités. Verseau, votre entourage vous vide de vos énergies. Ne boudez pas, laissez couler les détails sans importance. Et enfin les poissons, vous saurez concilier avec brio les contraintes qui pourtant s'opposent. Très belle performance, bravo! Je vous souhaite à tous une très belle journée.
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0: Jennifer Lopez avec David Guetta sur Save Me Tonight, duo sorti début mars qui fait numéro 1 des charts Dance Mix Slow Airplay du Billboard aux États-Unis. Et pour J-Lo, c'est son premier numéro 1 sur ce classement depuis 15 ans. 15 ans, c'est pas rien. Elle a 56 ans et elle continue à enchaîner les shows à Las Vegas. C'est un vrai carton. La suite arrive. Calogero dans quelques instants. Vous avez peut-être prévu, je sais pas, un petit week-end de pont. Évidemment, une petite balade dans les salins d'Aigues-Mortes tout à l'heure, une découverte d'une manade ou simplement une terrasse sur la place du Forum à Arles, je ne sais pas. Profitez-en bien quand même. Côté météo, c'est pas le temps des terrasses aujourd'hui. Hein.
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0: Planet People, on va parler d'Oshi parce que j'ai découvert un truc, je ne le savais pas du tout, mais elle s'est exprimée là-dessus très récemment. Elle a fait le point sur une maladie dont elle souffre, c'est la maladie de Meniere. Figure-toi. Et en fait, elle perd l'audition.
2: Ah, c'est vrai, j'en ai entendu parler.
0: Mais alors, c'est fou ça, très honnêtement. Alors, elle dit que c'est une atteinte de l'oreille interne qui provoque des vertiges, des nausées et la perte de l'audition. Elle vit ça en permanence. Elle dit, c'est chiant parce que c'est tous les jours. Voilà, elle a des vertiges tout le temps. Les nausées, il y a des protocoles qui permettent de les limiter. Mais elle dit, je perds progressivement l'audition, petit à petit. Ce qui, pour une chanteuse, on imagine.
2: Bah, c'est vraiment handicapant, quoi, pour une chanteuse.
0: Elle dit, je trouve pas ça très rigolo. Non, effectivement. Et le plus dur, c'est qu'aucune guérison n'est possible.
2: Ça s'empire au fil des années, alors.
0: Oui, apparemment. Donc, pour mieux faire face à l'adversité, elle est sur scène, elle communique avec son public. Et elle dit, grosso modo, ce qui m'arrive là depuis quelques années, ça m'a aidé à stabiliser tout ça. Prendre des bonnes vibes, c'est cool, c'est ce qu'elle estime. Voilà, en plus, elle prépare une grande tournée pour 2027. Hein.
2: Bon, donc ça, c'est la bonne nouvelle.
0: Oui, mais je savais pas du tout, je connaissais pas du tout l'existence de cette
2: maladie. J'en avais entendu parler, mais pas en détail, et je savais pas que c'était aussi compliqué.
0: Ça s'appelle la maladie de Meniere.
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1: Bienvenue tout le monde, 7h pile sur Radio Camargue. On continue cette matinale de ce vendredi. Pour beaucoup d'entre vous, c'est le pont du week-end qui se prolonge. Arrive dans un instant Bruno Mars ou encore LP avec Lost on You sur Radio Camargue. Bonjour, bienvenue. 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
2: 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Bonjour Mickaël, bonjour à tous. L'info en Camargue et dans la région, l'enquête après les coups de feu à Saint-Mitre, la ligne à haute tension et l'enquête publique qui se profile. Et puis Philippe Catherine au théâtre d'Arles ce soir. Avant ça, un rapide coup d'œil sur le temps. On va retrouver un ciel encore assez couvert, voire pluvieux aujourd'hui en Camargue. Pas plus de 18 degrés prévus. Le point à la fin de ce flash. Et donc Saint-Mitre, les remparts, toujours sous le choc, après qu'un bar ait été visé par des coups de feu. Mercredi soir, des personnes à bord d'une voiture ont tiré au 9 mm sur l'établissement qui était alors bondé. Heureusement, il n'y a pas eu de blessés. Le véhicule des suspects a été retrouvé incendié un peu après à Istres. Une enquête est en cours. Un blessé grave, c'est le bilan de cette agression au couteau. Hier à Marseille, ça s'est passé boulevard Baille. La victime est un jeune d'une quarantaine d'années. Son pronostic vital est engagé. L'auteur des coups de feu a pris la fuite. Il est activement recherché. Une enquête a été ouverte. D'après les premiers éléments, il s'agirait d'une altercation entre marginaux. L'État accélère sur le dossier de la ligne à très haute tension entre Fos-sur-Mer et le Gard. Le processus d'instruction de la déclaration d'utilité publique est lancé. C'est une étape clé avant une éventuelle autorisation. Deux médiateurs vont aussi être nommés d'ici fin mai pour encadrer le dialogue, alors que le projet reste évidemment très contesté dans le département du Gard et le département des Bouches-du-Rhône sur les questions environnementales et agricoles. L'enquête publique devrait avoir lieu au troisième trimestre 2026. Philippe Catherine sera ce soir au théâtre d'Arles dans le cadre du Festival du Dessin. L'artiste va proposer une soirée en deux temps avec une conférence philosophique sur l'amour et la mort et puis un concert mêlant humour et émotion aux côtés du guitariste Philippe Evenot. Le rendez-vous est prévu à partir de 21h. Et puis notez la date, le dimanche 24 mai, c'est la fête de la nature à Arles sur le site de Beauchamp. Au programme du kayak, du tir à l'arc, du poney ou encore des visites guidées en pleine nature, il y aura aussi de quoi manger sur place ainsi que des concerts. Tout ça, ça se passera à la base nautique de Pont-de-Croix entre 10h et 17h et ce sera gratuit. On jette un coup d'œil sur le temps.
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2: Et comme dirait l'autre, c'est pas vraiment folichon aujourd'hui. Ce matin, on a des nuages en alternance avec des éclaircies. Cet après-midi, même tendance, la pluie possible en plus sur l'ensemble du delta du Rhône. Du vent également aujourd'hui, ça va souffler jusqu'à 80 km/h par endroit. Pour ce qui est des températures, le mercure va atteindre 17 degrés à Arles aujourd'hui au mieux. On aura 17 également à Saint-Martin-de-Crau et à Salon, 18 à Istres, à Vauvert et au Sainte-Marie-de-la-Mer. Voilà pour l'essentiel de l'actu. Bonne journée à tous à l'écoute de Radio Camargue.
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0: LP Lost on You, sorti en 2016. L'un des titres les plus joués en radio en France ces 10 dernières années. Et sur Radio Camargue, évidemment. Alors, LP, c'est Laura Pergolizzi, new-yorkaise. Et avant de percer en solo, elle écrivait des chansons pour les autres, pour Rihanna, pour Cher et pour Christina Aguilera, entre autres.
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0: Boîte à tubes de 2015. Dans la boîte à tubes, impossible d'oublier Lean On, le titre de Major Lazer, sorti en collaboration avec DJ Snake. Première place du classement français le 15 mai 2015. Il y avait plusieurs versions de ce morceau. La première était beaucoup plus lente, avec une forte influence reggae. En fait, ça n'avait rien à voir dans la première version. Puis c'était remixé et c'est devenu un tube. Voilà, de temps en temps, t'as besoin de repasser un peu sur le travail pour que ça marche.
2: Oh, ça fait 11 ans déjà.
0: Oui, ça fait longtemps. La même année, un autre moment a marqué les esprits, mais pour des raisons moins glorieuses. Lors des Brit Awards 2015, Madonna a été victime d'une chute spectaculaire en plein direct.
3: Au début, je ne savais pas si ça faisait partie du spectacle ou pas. Je ne me suis pas rendu compte tout de suite qu'il y avait un problème. C'était juste vraiment drôle, vraiment drôle.
4: Elle s'est relevée immédiatement. Elle a gardé son sourire habituel alors qu'elle a vraiment dû se faire mal.
0: Alors c'est un peu comme Shine qui s'était jeté dans le public et le public s'était écarté, tu te rappelles de
5: ce moment? Oui. Voilà. Et moi, ce qui me fait rire dans les réactions, c'est que le mec dit c'était vraiment drôle.
0: Ouais.
5: Et par contre, on voit le côté plus féminin de la demoiselle qui, elle, s'inquiétait pour Madonna.
0: Oui,
5: voilà. Vous, messieurs, ça vous fait marrer quand on...
0: Oui,
5: mais et c'est... nous, on est vraiment dans l'empathie. Quoi.
0: Mais c'est parce que c'est Madonna. Ben oui, mais les gens se demandaient si c'était prévu ou pas, en fait. C'était ça l'histoire. Bon, très bien, c'était l'année 2015.

0: évidemment, Bruno Mars. Figurez-vous que c'est le tout premier titre qui débute directement la première place du Billboard dans son univers. C'est hallucinant, c'est dire si le bonhomme fait l'unanimité avec son dernier album.
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0: Bonne journée tout le monde, c'est Radio Camargue. Dans une heure, on appellera quelqu'un pour le plein de carburant, les amis. C'est nous, les pompistes, en fait. Hein, et on fait le plein pour vous sur Radio Camargue.
2: J'aimerais bien en tenue de pompiste.
0: Oui, oui, ben, ouais, tout à fait. Ah, mais moi, je fais, tu sais, je fais le service pompiste à l'ancienne, moi. Avant, les gens rentraient dans la station service et t'avais un monsieur qui sortait, t'avais une cloche pour appeler le monsieur. Le monsieur, il venait, il faisait tes vitres, il vérifiait le niveau d'huile et il mettait lui-même le carburant dans la voiture.
2: Ah, puis c'était pas le même prix, sûrement.
0: C'était moins cher à l'époque.
2: Bah oui, c'est ça.
0: Aujourd'hui, c'est très compliqué quand même. Hein.
2: Exactement. Et heureusement, c'est pour ça qu'on est là pour vous aider.
0: Mais voilà, c'est ça. Comment qu'on fait alors?
2: On offre une carte carburant de 50 euros.
0: Voilà, il fallait s'inscrire sur radio-camargue.com.
2: C'est ça.
0: Et tout à l'heure, nous appellerons quelqu'un qui va tenter de gagner son carburant. Donc restez avec nous, ça sera peut-être vous.
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38: C'est toujours calme ce matin en Camargue, toujours pas de bouchons à signaler, que ce soit sur la Nationale 113, la Nationale 568 ou bien sur la Transhumance. Pas de bouchons à signaler non plus dans les centres-villes. Vous traversez facilement les centres-villes d'Arles, de Saint-Martin-de-Crau, d'Istres, de Miramas, de Fos-sur-Mer ou bien de Salon de Provence. Bonne route à tous avec Radio Camargue.

0: Oh là là, le souvenir, Ophélie Winter avec Dieu m'a donné la foi. Vous vous rappelez de ça, classique de 96, presque 30 ans, c'est absolument dingue. Et dès qu'on l'entend, on est instantanément renvoyé aux soirées au lycée, aux compilations Hit Machine, aux flyers de boîte. Et les paroles ont été coécrites à l'époque par Pascal Obispo et Lionel Florence, figurez-vous. Comme quoi, allez, côté météo pour aujourd'hui, les mêmes températures durant toute la journée. Ça veut dire 14 à 15 degrés sur l'ensemble des Bouches-du-Rhône. Il y aura, cela dit, de la pluie sur notre Camargue, avec cet après-midi pas plus de 16 degrés, des averses faibles sur Arles, Avignon et les Saintes-Maries de la Mer. Il pourrait y avoir des orages cet après-midi sur Nîmes, donc prenez de quoi vous couvrir, évidemment. Hein.
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0: Il faut qu'on parle de Beyoncé et d'une histoire de vol. Non, on l'a pas fait voler son cheval, rien à voir. Mais l'homme accusé d'avoir dérobé des morceaux inédits de Beyoncé a été condamné à 2 ans de prison ferme, assorti de 3 années de probation. C'est quoi cette histoire, en fait ?
2: Alors, ça remonte à l'été dernier, quelques jours avant les 4 concerts de Beyoncé à Atlanta, dans le cadre de sa tournée Cowboy Carter. Il y a un certain Kelvin Evans qui avait pénétré dans une voiture de location utilisée par un chorégraphe et un danseur de Beyoncé. Et dans cette voiture, il y avait plusieurs valises qui ont été dérobées. Et dans ces valises, il y avait des disques durs avec de la musique totalement inédite, des plans de spectacle, des setlists aussi prévus pour les concerts, des vêtements et accessoires de luxe, et un butin quand même qui aurait pu provoquer une fuite massive de contenu exclusif quand même. On aurait pu... il aurait peut-être aussi pu avoir du plagiat, par exemple. Ouais. Donc, il a été arrêté plusieurs semaines après, avant d'être libéré sous caution pour 20 000 $. Et finalement, donc, il a été condamné à 2 ans de prison.
0: Ouais, absolument. Ça se fait pas de voler Beyoncé. Voilà. De voler personne, d'ailleurs. Pas que Beyoncé. Mais là,
2: ah oui.
0: Je pense qu'ils ont voulu faire un exemple. Comme ça.

0: C'est Radio Camargue, Heya, Outcast, le tube absolu d'André 3000, sorti en 2003 sur l'album Speakerbox de Love Bido. Et plus de 20 ans plus tard, ça reste un des titres qui fait immédiatement bouger n'importe quelle salle.
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0: Bonne journée sur Radio Camargue. On parle de quoi, dis-moi? Idée de sortie, cadeau, qu'est-ce qu'on fait?
2: D'un événement à ne pas manquer ce week-end. Dimanche, ouais. Je vous rappelle que la ville d'Istres vous invite à vivre une journée festive avec sa fête du vélo, ah. Avec de nombreux événements, des ateliers, également des pistes, une grande parade sur les pistes cyclables et voies istréennes, un espace découverte avec des parcours ludiques et pédagogiques dès 2 ans, des rencontres, des balades à vélo, bien sûr avec les clubs sportifs du coin, et également de quoi acheter aussi votre prochain vélo, pourquoi pas, avec des spécialistes, ouais. Qui seront sur place dimanche à Istres.
0: Et ben voilà une super idée. Merci beaucoup, restez avec nous dans 3 quarts d'heure. On vous appelle pour vous offrir du carburant sur Radio Camargue.
3: Bonjour à tous, à la une de l'actualité, un adolescent d'une 15aine d'années a été tué par balle hier soir dans le quartier de Port-Boyer à Nantes. 2 autres mineurs ont également été blessés, le pronostic vital est engagé pour celui de 13 ans. Un lien possible avec le narcotrafic est évoqué. Le ministre de l'Intérieur, Laurent Nunez, doit se rendre sur place ce matin. Du vent sur tout le pays aujourd'hui, prudence notamment près des côtes. Hier, 2 personnes sont mortes noyées lors d'une séance de longe côte au Conquet dans le Finistère. 8 marcheurs aquatiques qui participaient à la sortie dans une mer à 13 degrés avec de fortes vagues et des rafales de vent. 2 autres femmes ont été hospitalisées en urgence absolue à Brest. Une rave party illégale en Lozère à Saint-Privat-du-Faux. 1500 personnes y participent. 100 de gendarmes sont sur place pour sécuriser la zone et arrêter le rassemblement. Les agriculteurs ont installé des barrages. Les huiles, les tisanes et les bonbons au CBD sont interdits en France à partir d'aujourd'hui. Les produits alimentaires contenant du cannabidiol ne peuvent plus être vendus. La Direction générale de l'alimentation applique une réglementation européenne sur les nouveaux aliments. Le CBD à fumer ou en liquide pour cigarettes électroniques reste autorisé. Les professionnels dénoncent une décision incompréhensible. C'est le cas d'Alicia qui vend ses produits dans une boutique.
4: Mes gummies, mes infusions, donc là pour les produits qui me restent, oui ça va être une perte. Et c'est dommage de nous interdire ça quoi. C'est inutile, ça a aucun sens. Autant nous interdire de vendre du CBD dans la globalité, enfin ça n'a pas de sens d'interdire uniquement l'alimentaire. C'est nous embêter sur des petites choses, mais on va essayer en fait de contourner ça différemment. On va proposer d'autres bonbons. Là où il n'y aura pas la mention CBD, il y aura la mention chanvre. Et puis comme ça, tout le monde sera content. On va respecter la loi, hein, mais on va essayer de contourner pour qu'on puisse revenir sur des gummies CBD. Tout sera dans la légalité, ce ne sera pas de l'illégal.
3: Des propos recueillis par Méline Desbac et la filière redoute un coup dur pour les producteurs de chanvre et les boutiques spécialisées. On termine par du sport et du football. 26 joueurs retenus en équipe de France. Didier Deschamps a dévoilé hier soir sa liste pour la Coupe du Monde dans un mois au Canada, aux États-Unis et au Mexique. Le gardien Robin Risser, le défenseur Maxence Lacroix et l'attaquant Jean-Philippe Mateta font partie des surprises. Eduardo Camavinga n'a pas été retenu, tout comme Randal Kolo Muani. Et les Bleus donc commenceront leur mondial dans un mois, le 16 juin prochain face au Sénégal. Voilà pour l'essentiel de l'actualité. Belle journée à tous.
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0: Radio Camargue, bonjour, du côté de Galargue, le Montueux par exemple, encore au Gros-du-Roi, à Saint-Chamas, merci d'être fidèle à Radio Camargue, aussi à Avignon, ou encore à Cavaillon. L'horoscope de cette journée tout de suite en compagnie de Camille.
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2: Bonjour à tous, on commence votre horoscope de ce vendredi 15 mai par les Béliers. Vous êtes rayonnant d'amour et d'harmonie et c'est une excellente journée pour déclarer vos sentiments. Taureau, vous aurez l'art d'éviter les difficultés, de montrer plus fermement vos limites, tout naturellement. Gémeaux, les joies familiales sont au rendez-vous, les discussions sont harmonieuses. Cancer, tout ce que vous demandez, dans n'importe quel domaine, aura de grandes chances d'aboutir. Lion, pour votre plus grand bonheur, votre vie relationnelle se teinte de nouvelles couleurs, la bonne humeur est de mise. Vierge, votre raisonnement vous guide dans la bonne direction. Il y a des réjouissances en vue, ne les refusez pas. Balance, vous ne manquerez pas d'énergie, attaquez-vous aux problèmes sans hésiter s'il en est. Scorpion, la tournure des choses risque fort de vous surprendre en cette journée peu commune. Sagittaire, vous verrez plus clair si vous êtes dans une situation de choix. Un élément nouveau vous aidera à faire le point. Capricorne, vous vous montrerez plus énergique et déterminé que jamais aujourd'hui. Suivez vos nouvelles priorités. Verseau, votre entourage vous vide de vos énergies. Ne boudez pas, laissez couler les détails sans importance. Et enfin les poissons, vous saurez concilier avec brio les contraintes qui pourtant s'opposent. Très belle performance, bravo! Je vous souhaite à tous une très belle journée.
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0: Amel Bent, qu'on vient d'écouter. Vous la connaissez bien, évidemment. C'est l'une des stars que vous aimez beaucoup sur Radio Camargue et qu'on écoute de temps en temps. C'était L'amour, ça se donne. Son album Minuit prolongé un petit peu, sorti l'an dernier, grâce à cette chanson, écrite avec John Maman et Corson, donc des plumes plutôt sympas. La suite arrive dans un instant. Beaucoup de choses. Whitney Houston, notamment, qu'on écoutera avec l'un de ses grands succès, How Will I Know. On va se rappeler de ça dans quelques minutes.
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0: 7000 euros. On pensait que la guerre des serviettes n'était qu'un sport de compétition réservé aux hôtels all inclusive. Bah non. Pour un touriste allemand en vacances en Grèce, c'est une bataille quotidienne qui s'est transformée en jackpot judiciaire.
3: Ouais. Il était parti avec sa compagne, ses enfants, et il avait déboursé plus de 7000 euros pour un séjour de rêve sur l'île de Kos. Ouais. Et chaque matin, donc, ce monsieur se levait très tôt pour tenter de réserver un transat. Sauf que à chaque fois, il échouait, c'était déjà pris. Résultat, la famille a passé ses vacances allongées sur le sol, façon lézard, pendant que les autres bronzaient confortablement. Donc il en avait marre et il a fait part de son mécontentement à l'hôtel. Et la bonne nouvelle, c'est que l'établissement reconnaît le problème et lui accorde donc un remboursement partiel.
0: Ah, oui,
3: il n'a pas dit son dernier mot, par contre.
0: Non, apparemment, il n'a pas dit son dernier mot, c'est sûr.
3: Oui, puisque le tribunal a estimé que la famille méritait davantage. Donc, selon les juges, le voyagiste, partenaire de l'hôtel, devait garantir un rapport raisonnable entre le nombre de transats et le nombre de vacanciers. Et apparemment, ça n'a pas été respecté. Donc, le voyagiste doit verser 1000 euros à la famille.
0: Ah ouais, carrément. Bon, très bien. Oui. Ok. Moi, je les batailles de serviettes, j'aime pas ça. Je préfère les batailles d'oreiller. C'est plus rigolo.
3: Mais il y en a qui se lèvent vraiment très tôt, hein, il paraît, ouais, pour réserver leur transat.
0: Ah, bah, si, ah bah c'est sûr. Bah, t'as l'impression, c'est parfois la guerre. T'as l'impression,
3: ouais,
0: que
3: tu
0: c'est
3: mets la serviette, le livre, hop, les lunettes de soleil, c'est à moi.
0: Il y a autant de monde que pour la sortie du nouvel iPhone devant Apple Store. Hein.
3: C'est trop compliqué. Clair.
0: Très bien, merci beaucoup.
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38: C'est toujours calme ce matin en Camargue, toujours pas de bouchon à signaler, que ce soit sur la Nationale 113, la Nationale 568 ou bien sur la Transhumance. Pas de bouchon à signaler non plus dans les centres-villes. Vous traversez facilement les centres-villes d'Arles, de Saint-Martin-de-Crau, d'Istres, de Miramas, de Fos-sur-Mer ou bien de Salon de Provence. Bonne route à tous avec Radio Camargue.

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1: Ah bah vous êtes peut-être sur la route ou en chemin vers le boulot ou bien en train de partir pour le grand week-end de l'Ascension. Quoi qu'il en soit, on est là sur Radio Camargue. Il est 8h, on va faire un point sur l'info. Il y aura Beyoncé et Daft Punk dans un instant. 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
2: 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Bonjour Mickaël, bonjour à tous. L'info en Camargue avec deux médiateurs nommés dans les prochains jours pour le projet de ligne à très haute tension. L'enquête se poursuit après les coups de feu de Saint-Mitre. Et puis Philippe Catherine au théâtre d'Arles ce soir. Un rapide coup d'œil sur le temps avant ça. On va retrouver un ciel encore assez couvert, voire pluvieux d'ailleurs aujourd'hui en Camargue. Pas plus de 18 degrés au meilleur moment, le point à la fin de ce flash. Et l'État franchit donc une nouvelle étape pour la future ligne à très haute tension entre Fos et le Gard. L'instruction de la déclaration d'utilité publique est lancée. Avant une possible autorisation, deux médiateurs doivent être nommés d'ici la fin du mois pour accompagner le dialogue local. Et on sait que le projet reste très contesté, notamment sur ses impacts environnementaux et agricoles. Saint-Mitre, les remparts sous le choc toujours après les coups de feu tirés mercredi soir contre le bar au Maya. Des individus à bord d'une voiture ont ouvert le feu au 9 mm sur l'établissement. Il était bondé à cette heure-ci. Il n'y a pas eu de blessés. Le véhicule des suspects a été ensuite retrouvé incendié à Istres. Une enquête est en cours. Un homme entre la vie et la mort après une agression au couteau jeudi à Marseille. Les faits se sont produits boulevard Baille. La victime, âgée d'une quarantaine d'années, a été gravement blessée. L'auteur des coups a pris la fuite et reste recherché. Selon les premiers éléments, il pourrait s'agir d'une altercation entre marginaux. Dans l'actu également, Philippe Catherine, ce soir au théâtre d'Arles. Il intervient dans le cadre du Festival du Dessin. L'artiste sera accompagné du guitariste Philippe Evenot pour une soirée entre réflexion, musique et humour. Au programme, une conférence sur l'amour et sur la mort. Puis un concert début à partir de 21h. Et puis notez-le, la fête de la nature revient dimanche 24 mai à Arles sur le site de Beauchamp avec plusieurs activités au programme, du kayak, du tir à l'arc, du poney, des visites guidées, des concerts et bien sûr de quoi se restaurer. C'est prévu à la base nautique de Pont-de-Croix. L'événement sera gratuit entre 10h et 17h. Ce sera donc le dimanche 24 mai à Arles. On jette un coup d'œil sur le temps.
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2: Le ciel va rester partagé ce matin entre nuages et éclaircies. Même tendance dans l'après-midi avec de la pluie sur l'ensemble du delta du Rhône. Le vent va souffler fort jusqu'à 80 km/h par endroit. Les températures, on attend jusqu'à 17 degrés à Arles, Saint-Martin-de-Crau et Salon, 18 à Istres, à Vauvert et du côté des Saintes-Maries-de-la-Mer. Voilà pour l'actu. Bonne journée avec Radio Camargue.

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1: C'était l'album I Am Sasha Fierce en 2008 et la chanson qu'on vient d'écouter, Flower Boy, titre poignant qui questionne les rôles de genre et qui reste l'un des morceaux les plus marquants de la carrière de Beyoncé qui ces dernières années a complètement réinventé sa carrière, avec notamment un album country qui a bien marché.
2: Planet People.
1: On va parler de Bruno Mars. Le fameux Risk It All. Eh bien, figurez-vous que Bruno Mars a décidé de faire une version en espagnol de cette chanson. Et ça prend une autre dimension. Là.
3: Ah là, ça se danse collé serré, ça. Effectivement, une ambiance romantique.
1: Ouais, virage latino pleinement assumé. Et pour le coup, c'est vrai que la musique latino, c'est une industrie musicale de dingue. On se rend pas compte, mais depuis l'émergence de quelques artistes latinos qui chantent normalement en anglais, c'est un vrai carton. Et depuis que Bad Bunny est arrivé, c'est encore pris une autre dimension.
3: Ah oui, ben oui.
1: Oh, c'est beau. Mais là, un public hispanophone énorme, hein, Bruno Mars. Donc c'est un choix artistique qui n'a rien d'anodin, parce que depuis quelques années, il bénéficie d'un public hispanophone particulièrement fidèle. Et donc, il adresse un vrai hommage à son public. Et le pari semble réussi, parce que le titre a envahi les réseaux sociaux. Et les fans saluent aussi la force linguistique et la justesse de l'interprétation.
3: C'est bon, ah oui, il faut le faire, hein.
1: Bon voilà, il est sur les routes avec The Romantic Tour et il continue d'élargir son horizon musical tout en conservant ce qui fait sa force. Donc bravo à Bruno Mars qu'on écoute souvent.

0: Ils sont sous le casque, les Daft Punk avec Pharrell Williams et Nile Rodgers à la guitare. C'était il y a 13 ans, ça. 13 ans et toujours dans les playlists. 6 Grammy Awards pour cet album-là, dont album de l'année. C'était la grosse, la dernière grosse sortie des Daft Punk avant qu'ils annoncent leur séparation en 2021. C'était la fin d'une époque, là.
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0: Le grand moment est arrivé, les amis. Nous allons tenter de vous offrir du carburant. Vous avez été super nombreux à jouer avec nous cette semaine pour tenter de repartir avec votre plein de carburant. J'appelle quelqu'un. Est-ce que tout le monde est prêt?
2: Oui.
0: Quel suspense de dingue.
2: Oh là là.
0: J'espère que ça va marcher. Parce que j'entends pas les touches. Ah si, ça y est, ça sonne.
2: Ah, ça marche.
0: Ouais, c'est formidable. La vie est belle. Nous appelons Léane.
2: Ah.
3: Oui, allô.
0: Allô, Léane.
2: Bonjour, Léane.
3: Oui.
0: Bonjour, c'est Radio Camargue. Comment ça va, Léane?
3: Bonjour, ça va bien et vous?
0: Mais super bien. Vous êtes dans quel coin? À Saint-Gilles, je crois, c'est ça?
3: Oui, c'est bien ça.
0: Ok, qu'est-ce que vous faites dans la vie?
3: Je suis alternante.
0: Ah, on prend pas les alternantes, malheureusement.
2: Ah non, pas en radio.
0: Oh,
2: non,
0: quel dommage.
2: Alternante en quoi?
0: En quoi?
3: Je suis alternante en commerce, je suis en BTS, NDRC.
0: En plus, oh, bah, encore moins alors.
2: Ah bah alors là,
0: encore moins alors. Et encore, les gens de Saint-Gilles, on les tolère, hein, je veux vous dire.
3: Plus, alors là, bon, ça va alors.
0: Bon, bah désolé Léane, hein, ça sera pour la prochaine fois. Au revoir Léane.
2: Allez, au revoir. Bonne journée.
0: Non, c'est gagné,
2: oh,
0: Léane. Bravo, Radio, c'est gagné. Vous avez gagné le plein de carburant.
3: Excellent, purée, génial.
0: Et ben voilà, c'est du bonheur. On plaisantait évidemment, Léane.
2: Bien sûr.
0: En plus, est-ce que je peux dire,
3: oui, bien sûr.
0: Est-ce que j'ai le droit de dire votre nom de famille ou pas?
3: Oui, bien sûr.
0: Parce qu'il est très adapté au cadeau
3: de gagner.
0: Ah oui, le nom
3: de famille colle
0: bien. Ben oui, puisque vous appelez Léane Roule. Donc forcément.
2: Mais non.
0: Ben
3: c'est... Exactement.
0: Mais donc forcément, vous avez toutes.
3: Merci. Voilà.
0: Vous avez bien mérité de gagner. On vous félicite. Vous allez pouvoir faire le plein. Vous roulez dans quoi?
3: Alors je roule en
0: 7500. Ok, très bien.
2: C'est bien, ça, c'est bien.
0: Parfait.
3: J'ai fait une essence à 2€ le litre en plus.
2: Oh là là.
0: En ce moment c'est compliqué. Bah ça va, vous êtes pour le gazole. Parce que le gazole est plus cher encore.
2: Bah oui.
3: Ouais. Léane, oui, le gazole est plus cher effectivement. Ouais.
0: Bravo à vous, on vous félicite, on vous souhaite une bonne journée surtout.
3: Merci beaucoup, très
2: à
3: bonne
2: bientôt.
3: Journée, bon courage.
0: Salut Léane.
3: À bientôt. Au revoir.
0: Encore une femme heureuse grâce à Radio Camargue. Qu'est-ce que je vous dise? C'est comme ça, c'est pas belle la vie. On remettra ça peut-être la semaine prochaine, les amis.
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44: C'est toujours calme ce matin en Camargue, toujours pas de bouchons à signaler. Vous roulez très bien sur la Nationale 113, la Transhumance et sur la Nationale 568. Pas de bouchons non plus dans les centres-villes, que ce soit à Arles, Saint-Martin-de-Crau, Miramas, Istres ou encore Fos-sur-Mer. On reste prudent tout de même derrière le volant et bonne route à tous avec Radio Camargue.

0: Miley Cyrus sur votre radio, Radio Camargue, avec Dreamers One, titre qu'elle a écrit pour le film Avatar, Fire and Ash de James Cameron, troisième opus de la saga sorti l'an dernier. Et ce morceau a été nommé aux Oscars dans la catégorie meilleure chanson originale ainsi qu'au Golden Globe. Troisième nomination dans cette catégorie pour Miley, comme la petite Anna Montana qui a bien grandi hein, pour le coup. Côté météo pour aujourd'hui, alors attention, de la pluie sur notre coin de Provence, puisqu'il pourrait y avoir des averses parfois orageuses sur Nîmes par exemple cet après-midi. Pas plus de 14 à 15 degrés, un petit 17 du côté des Sainte-Marie-de-la-Mer, voilà, mais on n'aura pas de quoi aller en terrasse aujourd'hui. Hein.
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0: Avec cette info-là, je vais plus jamais oser me faire opérer, moi. En Italie, il y a une femme de 53 ans qui a été opérée pour une abdominoplastie. J'espère que je dis bien.
3: Ouais, c'est pour les abdos, quoi.
0: Ouais,
3: comme ça.
0: Elle a vécu 7 mois avec une paire de ciseaux chirurgicaux de plus de 15 cm dans son abdomen.
3: Oh,
0: apparemment,
3: oui.
0: Ils avaient oublié un truc.
3: Oui, et ça s'est passé à l'automne dernier dans une clinique privée de Naples. En fait, dès son retour, elle commençait à avoir mal un peu partout, des malaises répétés aussi, et donc des hospitalisations successives et une infection détectée, mais non résolue malgré les antibiotiques. Donc pendant des mois, personne ne comprenait ses souffrances. Et c'est seulement début mai qu'un scanner a mis fin à tout ça et a mis en lumière la cause de son calvaire, une paire de ciseaux chirurgicaux de plus de 15 cm oublié dans son abdomen, oh, sur le côté droit.
0: Ça lui faisait mal, j'imagine, quand même.
3: Mais oui. Ouais. Il y avait des douleurs chroniques, infections, complications graves, hein, parfois, quand il se passe ça. Donc,
0: mais comment est-ce qu'un chirurgien peut oublier une paire de ciseaux?
3: Mais je sais pas, il a scrollé sur son téléphone.
0: C'est
3: comme quand tu oublies ton téléphone dans le frigo, quand tu vises tes courses.
0: Il a reçu en WhatsApp. Oui, non, c'est ça. Il a reçu en WhatsApp.
3: Je l'ai paumé où,
0: Bon, très bien, mais heureusement, elle va mieux. Tout va pour le mieux dans le meilleur des mondes, du coup.
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0: et Femme Like You, le titre qui a complètement collé l'été 2004 en France. C'est Cyril Camar, le Libano-Canadien, qui avait posé sur ce beat aux accents R&B, et il produit des artistes comme Shaim, par exemple, l'artiste très complet.
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0: Bonne journée et encore bravo à Léane Roule qui a donc gagné. Elle s'appelle vraiment Roule du carburant. Donc ça tombe très bien. C'était Yann Carbeur sur
2: 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Maintenant, à chaque cadeau, il faut que votre nom de famille ait un rapport avec le cadeau, sinon ça ne passe pas.
0: Bah, exactement. Donc nous ne faisons gagner que les Dion, en l'occurrence maintenant. Donc si vous appelez monsieur ou madame Dion, vous avez le droit de jouer avec nous.
2: Ou monsieur ou madame Caribou.
0: Ou monsieur ou madame Caribou.
2: Ou monsieur sirop d'érable.
0: C'est ça. Un truc en rapport avec le Québec, quoi. Débrouillez-vous. Puisqu'on vous donne des places pour aller à Paris voir Céline Dion en concert, les amis. 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
0: Et bah parfait, tout ça c'est en ordre, parfait, bonne chance à vous les amis.
3: Bonjour à tous, à la une de l'actualité, une nuit de cauchemar hier à Nantes. Un adolescent d'une quinzaine d'années a été tué par balle hier soir dans un quartier populaire. Deux autres mineurs ont également été blessés. Le pronostic vital est engagé pour celui de 13 ans. Un lien possible avec le narcotrafic est évoqué. Le ministre de l'Intérieur, Laurent Nunez, doit se rendre sur place ce matin. Deux personnes mortes noyées hier lors d'une séance de longe-côte au Conquet dans le Finistère. Le vent a soufflé fort près des côtes et c'est le cas aussi aujourd'hui. Huit marcheurs aquatiques participaient à la sortie dans une mer à 13 degrés avec de fortes vagues aussi. Deux autres femmes ont été hospitalisées en urgence absolue à Brest. Météo France fait appel aux Français pour baptiser les prochaines tempêtes. L'organisme lance une campagne participative avant la saison 2026-2027 avec des règles très précises pour choisir les futurs prénoms des coups de vent qui vont toucher l'Europe. Les explications avec Jacques Terrance.
4: Claudia, Benjamin ou encore Goretti, les noms des tempêtes marquent parfois autant les dégâts qu'elles provoque. Et pour la prochaine saison, Météo France veut faire participer le public. L'organisme lance un appel à idées jusqu'au 21 mai pour trouver les futurs prénoms des tempêtes de la saison 2026-2027. Les internautes peuvent proposer leurs suggestions via un formulaire en ligne. Mais attention, il y a plusieurs règles à respecter. Les prénoms doivent alterner entre féminin et masculin, être faciles à prononcer dans plusieurs langues européennes et commencer par certaines lettres bien précises. Depuis 2017, les services météo européens attribuent des noms aux tempêtes susceptibles de provoquer des vigilances orange ou rouge pour vent violent. Objectif, mieux communiquer et faciliter les alertes auprès du grand public. La liste définitive des noms sera validée dans les prochains mois.
3: Également dans l'actualité, une rave party illégale en Lozère à Saint-Privat-du-Faux. 1500 personnes y participent. Une centaine de gendarmes sont sur place depuis hier pour sécuriser la zone et arrêter le rassemblement. Les agriculteurs ont installé des barrages. On passe au sport avec du football. La Coupe du Monde, Didier Deschamps a dévoilé hier soir sa liste des 26 joueurs sélectionnés pour le mondial qui commence dans un mois. Trois petites surprises. Robin Risser a été appelé comme troisième gardien. Jean-Philippe Mateta a été préféré à Randal Kolo Muani et Maxence Lacroix prend la place de Kamavinga. On retrouve également Kylian Mbappé, Michael Olise, Aurélien Tchouaméni, N'Golo Kanté, Dayo Upamecano ou encore Mike Maignan. La Coupe du Monde, c'est donc à partir du 11 juin. Et toujours en football, suite des barrages d'accession en Ligue 1 ce soir, Saint-Etienne accueille Rodez à 20h30. Passez une excellente journée.
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0: Bonjour Marignane, bonjour Saint-Gilles, bonjour Salon de Provence, bonjour Nîmes, bonjour Cavaillon. C'est une belle journée qui démarre, on va tenter d'en savoir un petit peu plus sur ce qui vous attend aujourd'hui avec l'horoscope de Camille d'ailleurs.
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2: Bonjour à tous, on commence votre horoscope de ce vendredi 15 mai par les béliers. Vous êtes rayonnant d'amour et d'harmonie et c'est une excellente journée pour déclarer vos sentiments. Taureau, vous aurez l'art d'éviter les difficultés, de montrer plus fermement vos limites, tout naturellement. Gémeaux, les joies familiales sont au rendez-vous, les discussions sont harmonieuses. Cancer, tout ce que vous demandez, dans n'importe quel domaine, aura de grandes chances d'aboutir. Lion, pour votre plus grand bonheur, votre vie

0: relationnel se teinte de nouvelles couleurs, la bonne humeur est de mise. Vierge, votre raisonnement vous guide dans la bonne direction. Il y a des réjouissances en vue, ne les refusez pas. Balance, vous ne manquerez pas d'énergie, attaquez-vous aux problèmes sans hésiter s'il en est. Scorpion, la tournure des choses risque fort de vous surprendre en cette journée peu commune. Sagittaire, vous verrez plus clair si vous êtes dans une situation de choix. Un élément nouveau vous aidera à faire le point. Capricorne, vous vous montrerez plus énergique et déterminé que jamais aujourd'hui. Suivez vos nouvelles priorités. Verseau, votre entourage vous vide de vos énergies. Ne boudez pas, laissez couler les détails sans importance. Et enfin les poissons, vous saurez concilier avec brio les contraintes qui pourtant s'opposent. Très belle performance, bravo! Je vous souhaite à tous une très belle journée.
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0: Radio Camargue, Milky, avec Just the Way You Are. Ça, c'était sorti pour la première version en 2002. Il y a un remix qui court en ce moment. Et c'est devenu viral, notamment sur TikTok. Restez avec nous sur Radio Camargue. La suite arrive dans un instant. Évidemment, on a plein de choses encore, comme Auria, par exemple, qui arrive pour Soirée Mondaine.
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0: Allez, c'est fini pour nous pour aujourd'hui. On vous embrasse. On embrasse aussi Léane, qui a gagné sa carte carburant tout à l'heure pour faire le plein. Elle nous écoute du côté de Saint-Gilles. Bravo à ceux qui jouent régulièrement avec nous. N'oubliez pas de jouer pour Céline Dion. Il y a aussi des places pour les parcs d'attractions.
2: Pour les parcs, Louise. Oui. Pour de nombreux parcs du coin, par exemple le parc Spirou, le rocher Mistral ou encore la réserve africaine de Sigean. Pour gagner vos places, ça se passe sur radio-camargue.com.
0: Voilà, vous savez ce qu'il vous reste à faire, les amis. On vous embrasse, on vous souhaite le meilleur pour cette journée de vendredi. On se retrouve lundi.
2: Salut, bon week-end.
0: Ciao.
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1: Ça fait du bien de l'entendre, partout, tout le temps. Nous, on vous lâche pas, non, on vous quitte pas. Mickaël et Louise, à lundi les amours. Là, c'est Jacques Terrence qui nous rejoint pour le flash météo complet, donc juste après. 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Et puis de week-end pour le bon son Radio Camargue, Evita. Bonjour Jacques.
2: Bonjour Christophe, bonjour à tous. L'info en Camargue, le pont de Bigot à Arles ne sera finalement pas détruit. L'enquête après les coups de feu à Saint-Mitre et puis Philippe Catherine ce soir au théâtre d'Arles. Avant ça, un rapide coup d'œil sur le temps. On va retrouver un ciel encore assez couvert, voire pluvieux aujourd'hui sur la Camargue, pas plus de 18 degrés. Le point à la fin de ce flash avec Christophe. La mairie d'Arles renonce finalement à détruire le pont de Bigot. Le projet était prévu dans le cadre de l'aménagement d'une future voie verte sur d'anciens terrains ferroviaires. Les riverains, eux, y voient une victoire, notamment parce que le pont limite, selon eux, la circulation dans leur quartier. Ils s'étaient d'ailleurs mobilisés, souvenez-vous, en nombre sur le pont il y a quelques semaines. Dans l'actu également, Saint-Mitre, les remparts restent sous le choc après les tirs qui ont visé le bar Omaya mercredi soir. Des personnes ont ouvert le feu depuis une voiture alors que l'établissement était bondé. Aucun blessé n'est à déplorer. Le véhicule suspect a ensuite été retrouvé incendié à Istres. Une enquête est en cours. À Marseille, un homme d'une quarantaine d'années gravement blessé au couteau jeudi boulevard Bail. Son pronostic vital est engagé. L'auteur des coups est toujours recherché. D'après les premiers éléments, l'agression serait liée à une altercation entre des marginaux. L'État avance sur le projet de ligne à très haute tension entre Fos-sur-Mer et le Gard. L'instruction de la déclaration d'utilité publique est lancée. Deux médiateurs doivent être nommés d'ici la fin du mois dans un dossier qui est toujours très contesté pour son impact environnemental et agricole. L'enquête publique est attendue au troisième trimestre 2026. Dans l'actualité également, Philippe Catherine est attendu ce soir au théâtre d'Arles dans le cadre du Festival du Dessin. L'artiste va proposer une soirée entre conférences philosophiques sur l'amour et la mort, puis concert avec le guitariste Philippe Evenot. Le début du rendez-vous est fixé à 21h. Et puis, notez bien cette date, la fête de la nature aura lieu dimanche 24 mai à Arles, dans une dizaine de jours, donc sur le site de Beauchamp, avec plusieurs activités à faire, notamment du kayak, du tir à l'arc, du poney, des visites guidées, de la restauration, des concerts, au programme également sur la base nautique de Pont-de-Croix. C'est à suivre entre 10h et 17h, donc le dimanche 24 mai, l'entrée sera gratuite. Voilà pour l'essentiel de l'actualité. Je vous souhaite une excellente matinée. Elle se déroule avec Christophe qui vous accompagne sur Radio Camargue.
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1: Alors c'est plutôt un bon vendredi, ceci étant peut-être une instabilité pour le département du Gard, à la fois pour cette matinée ou pour les prochaines heures. Le vent souffle et soufflera, mais ça devrait cesser peu à peu, donc au fil des heures pour demain et dimanche. Les températures sont fraîches, ça, Météo France nous l'avait dit. 17 degrés, pas plus à la mi-journée au pied donc des Alpes, à Mouriès par exemple, et pas plus de 17 degrés également à Marseille. Ça va remonter peu à peu hein, pour demain et dimanche, et surtout, c'est plein soleil. Oui, dès demain matin.
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0: Allez, bonne matinée, en ce vendredi donc 15 mai, nous fêtons les Denises. Moi je pense toujours à Denise Fabre. Nous fêtons donc, j'adorais moi la télé en noir et blanc. Voilà, bonne fête aux Denises ici en Camargue et en Provence. On vous salue, cher Denise Fabre, à Nice. Bien, allez, on se met en route ou pas, Christophe? On se met en route. Oh, la question géniale de ma petite fille Sacha. Pourquoi Mickey n'a que 4 doigts dans chaque main? Les enfants sont perspicaces. Rendez-vous dans une demi-heure. Camille a trouvé pourquoi. Vous êtes parents, vraiment, soyez avec nous parce que vous allez scotcher vos enfants ce soir au dîner ou à la mi-journée. Allez, à tout à l'heure donc avec Camille. Bien avant Camille, les infos, le rappel des titres à 9h30, puis la musique avec Tony Braxton, avec Pierre Garnier et Céline Dion, I'm Alive. La totale Céline Dion, c'est le transport, l'hébergement et les 2 billets pour l'un des concerts d'automne. Tout se passe sur notre site internet ou le mot Camargue au 7 14 15.
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0: Radio Camargue avec Tony Braxton.
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0: Tenez, dans un petit quart d'heure, Camille va répondre à cette question. Pourquoi Mickey n'a que 4 doigts dans chaque main? Bonjour, c'est Mickey. Oui, pourquoi 4 doigts? Eh bien, une question de ma petite Sacha. Réponse de Camille tout à l'heure. Et avec ce pont de l'Ascension, vous êtes peut-être avec vos enfants. Tout le monde va participer. Rendez-vous dans un très court instant. Vous allez voir, la réponse est absolument géniale. À tout à l'heure avec Camille pour la musique David Guetta, Taylor Swift, Yannick pour ces soirées-là, les enfants adorent. Et puis maintenant, c'est le rappel des titres, il est 9h30, la rédaction de Radio Camargue, bonjour.
2: Bonjour à tous, à la une de l'actualité, un règlement de compte sur fond de narcotrafic est évoqué. Un adolescent d'une quinzaine d'années a été tué par balle hier soir à Nantes dans un quartier populaire. Deux autres mineurs ont également été blessés, le pronostic vital est engagé pour celui de 13 ans. Le ministre de l'Intérieur, Laurent Nunez, doit se rendre sur place ce matin. L'auteur présumé de la fusillade mortelle à Nice lundi, interpellé dans la nuit de mercredi à jeudi dans le quartier des musiciens. Trois autres complices présumés ont également été arrêtés et placés en garde à vue. Le suspect est déjà connu des services de police. La fusillade avait fait 2 morts de 38 et 57 ans. Il n'avait aucun lien avec le trafic de stupéfiants. Il quitte la Chine aujourd'hui. Donald Trump dit avoir conclu des accords commerciaux fantastiques avec Xi Jinping. Selon le président américain, Pékin s'est engagé à acheter 200 avions Boeing, plus de pétrole et de produits agricoles américains. Pas de confirmation de la Chine pour le moment, qui appelle à la réouverture du détroit d'Ormuz dès que possible au Moyen-Orient. Et en football, suite des barrages d'accession en Ligue 1, Saint-Etienne accueille Rodez ce soir à 20h30. Le vainqueur retrouvera le club qui va terminer 16e de Ligue 1 à l'issue de la 34e et dernière journée de championnat. Voilà pour l'essentiel de l'actualité. Bonne journée à tous.
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0: Radio Camargue avec les Corrs, nos années 90. Bien, bien, bien.
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0: Pourquoi Mickey n'a que 4 doigts dans chaque main et pas 5?
2: Je suis attendu. Mais merci, le spectacle continue.
0: Pourquoi Mickey n'a que 4 doigts dans chaque main et pas 5? C'est une question que l'on se pose, que les enfants se posent, et j'en profite pour saluer mes petites chéries. Tu sais que tu es très très écoutée, la Camille.
3: Oh là
0: vas-y,
3: là.
0: Fonce.
3: Alors ce détail, oui, loin d'être anodin, résulte d'un choix artistique et économique bien réfléchi. À l'époque des premiers dessins animés, chaque mouvement des personnages devait être dessiné image par image. Oui, oui. C'est un processus extrêmement long et coûteux, vous vous en doutez. Et donc ajouter un 5e doigt à Mickey aurait nécessité des milliers de dessins supplémentaires, augmentant considérablement le temps de production. Et Walt Disney lui-même a expliqué que 5 doigts sur une petite main de souris aurait semblé trop encombrant, donnant une impression étrange à l'écran. D'accord. En réduisant le nombre de doigts à 4, les animateurs ont pu simplifier le design tout en conservant une apparence quand même assez naturelle.
0: Je m'attendais pas du tout à ça, c'est rigolo ça.
3: Et bien voilà, tu le sauras. Et ce choix ne concerne pas uniquement Mickey Mouse, hein, puisque de nombreux personnages de dessins animés comme Donald Duck, aussi Bugs Bunny, les Simpsons ont également 4 doigts.
0: D'accord.
3: Et alors, d'ailleurs, un petit fait amusant puisqu'on parle des Simpsons, dans la série, seul le personnage de Dieu est représenté avec 5 doigts, ce qui souligne son statut divin.
0: Ah, uniquement les Simpsons, hein, tu l'as dit. Moi, j'essaie de regarder ça, tiens, pour le coup.
3: Ça voilà. Va te plaire, tiens.
0: T'as raison, Camille. Tu me fais une imitation de Mickey? Bonjour, c'est Mickey!
3: Plus jamais. Non, en revanche, je salue Laurent Pasquier, sa voix française officielle.
0: Oui, c'est toujours, hein, c'est toujours lui, hein.
3: Oui.
0: Mais c'est le meilleur. Voilà, Laurent Pasquier que l'on salue et que l'on embrasse. Voilà pour Camille Info. Jennifer Lopez avant le flash de 10h et le retour de Jacques Terrance pour aujourd'hui. Puis la météo bien sur Radio Camargue.
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0: Radio Camargue avec Bruno Mars.
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0: J'avais lu que, alors c'est vrai que Bruno Mars a un bandana donc autour du front dans le clip, et j'avais lu qu'aux États-Unis il y avait une vente record de bandana. C'est également le cas, vous vous souvenez, de Beyoncé l'année dernière avec son album Country. Les Santiago s'étaient vendus comme des petits pains. Allez, on enchaîne maintenant pour notre foulée Marthe Égale. Alors c'est pas ce week-end-là, c'est le week-end prochain, le dimanche 24 mai. Cap donc sur le parc de Figueroles à Martigues. C'est déjà une 11e édition de cette foulée Marthe Égale, ce rendez-vous sportif incontournable maintenant, organisé par le Jogging Club donc de Martigues. Entre nature, effort et réconfort et bonne humeur, chacun et chacune va trouver évidemment son défi avec un superbe 21 km trail et ses 650 mètres de dénivelé. Le site internet est génial, vous allez retrouver ce site via déjà dans un premier temps notre site à nous, radio-camargue.com, pour toutes les infos donc sur cette fameuse foulée Marthe Égale. L'affiche est très belle et on vous salue donc à Martigues. La suite, Gwen Stefani, Christophe May, je vois pourquoi je monte le son de la voix, et puis nous retrouverons Camille pour l'info expresso. Belle info de nouveau à New York, la toute première librairie sans livres. Oui, une librairie consacrée aux livres audio. À tout à l'heure avec Camille.
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0: Radio Camargue avec Dua Lipa, notre matinée qui se poursuit et le bon expresso.
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0: Alors à Manhattan.
2: Oui.
0: Oh. Eh oui.
2: New York. Oh, ça remonte ça.
0: Ça fait, tu me connais maintenant. Yves Simon.
2: Tu l'as vraiment annoncé comme c'était une star qui a la cote en ce moment. Quoi. Yves Simon. Messieurs dames, allez, faites du bruit pour Yves.
0: C'est un docteur, un poète formidable, Yves Simon.
2: Ah, j'ai pas dit le contraire, mais tu l'as vraiment dit comme si c'était un DJ. Là, ça y est, paf.
0: Alors, à Manhattan, une filiale d'Amazon spécialisée dans les livres audio a inauguré l'Audible Story House.
2: Oui, on peut le dire comme ça. C'est un magasin éphémère présenté comme la première bookless bookstore au monde.
0: Oula.
2: Le principe, aucun livre papier, aucune étagère traditionnelle, uniquement des audiobooks et des espaces d'écoute. Mmh. Le concept reprend finalement l'esprit des anciens rayons CD où on pouvait écouter des albums au casque, mais en version 2026 bien sûr. Les étagères sont remplies de petites plaques physiques qu'on appelle les story tiles et qui représentent chacune un livre audio. On les insère dans une borne pour écouter un extrait au casque ou on les scanne pour lancer la lecture sur l'application dédiée. L'objectif en fait est de réinventer la librairie en créant un lieu où on découvre les récits autrement, où on échange et on écoute ensemble.
0: Moi, j'imagine que ce sont de courts extraits où on peut pas...
2: Oui, c'est ça, hein, tout à fait. Okay. Le concept finalement joue sur la nostalgie des librairies traditionnelles tout en l'adaptant aux usages modernes.
0: Oui.
2: Après, le livre audio a son public. Est-ce qu'ils feront la démarche d'y aller? Ça, c'est une autre question.
0: Il n'y a pas un petit côté passif, hein, de livre audio? Je ne sais pas, non mais...
2: Non, pas vraiment. Justement, j'ai du mal à faire le livre audio parce que très vite, mon esprit vagabonde,
0: et
2: si
0: voilà,
2: tu veux. Donc, justement, ce n'est pas passif à partir du moment où tu es en écoute active. Mais tout le monde n'est pas forcément capable.
0: Première...
2: Je préfère lire en papier.
0: Première donc librairie, l'Audible Story House, c'est à Manhattan. C'est l'info expresso, l'info que l'on va répéter bien sûr à la machine.
2: À café.
0: On écoute Jake et Carla, et puis les offres d'emploi, c'est à 11h moins le quart, Radio Camargue.

0: Tame Impala avec Radio Camargue, c'est l'une des bonnes nouveautés donc de ce mois de mai. Le groupe est à la fois néo-zélandais et australien. Bon, c'est à côté. Allez, on enchaîne maintenant avec nos offres d'emploi pour donc ce vendredi. Des offres France Travail. Une société recrute tout d'abord. Alors, un agent d'accueil en déchetterie. C'est un CDD de 2 mois donc proposé à Saint-Rémy-de-Provence. Hein. On va démarrer donc déjà avec la ville, avec Saint-Rémy, pour donc accueillir et orienter donc le public, réguler les flux d'entrée ou encore assurer la sécurité donc des usagers et le respect des différents règlements. Offre à retrouver sur le site donc de la radio. Une société recrute, alors une réceptionniste de camping, poste basé à Martigues. C'est un CDD de 3 mois pour la saison d'été afin d'assurer donc l'accueil physique et téléphonique des clients, les arrivées et les départs, la gestion bien sûr des différentes réservations, l'encaissement, il y aura un encaissement et le suivi donc du bon déroulement des séjours. Radio-camargue.com pour la référence. Et puis une troisième société recrute, un administrateur qualité en CDD de 6 mois à Marguerite, c'est dans le Gard, pour assurer donc le suivi des tableaux qualité, la gestion des documents et les différentes réclamations qualité. Alors déjà une expérience de 2 années minimum est demandée, avec un très bon niveau d'anglais oral et écrit, c'est même impératif. Poste basé donc à Marguerite, c'est un CDD de 6 mois. Voilà pour aujourd'hui, toutes les offres depuis lundi sur notre site internet. C'est Kylian Tanguy pour les infos à 11h. La météo, on fait un point complet, je vous dis tout à l'heure. Et puis la musique avec les Pointer Sisters un petit peu avant.
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1: Il est tout juste 11h, Radio Camargue pour notre fin de matinée. Vous êtes peut-être sur ce bon pont du week-end de l'Ascension. Le flash, la météo avant d'écouter M. Pokora ou bien encore Karel-Iré Jepsen. 11h. Radio Camargue. Notre cher Kylian Tanguy peut s'installer. Bonjour Kylian.
2: Bonjour à tous, la Free Party se poursuit en Lozère. Environ 1500 participants sont encore présents ce matin à Saint-Privat-du-Faux sur un site situé à 1300 mètres d'altitude. La préfecture évoque une météo dantesque avec de la neige et des températures négatives. Au moins 7 personnes ont dû être secourues, dont 2 pour hypothermie. Plus de 150 gendarmes, 40 pompiers et la Croix-Rouge sont sur place. Le ministre de l'Intérieur, Laurent Nunez, à Nantes ce matin, un adolescent d'une quinzaine d'années a été tué par balle hier soir dans un quartier populaire de la ville. 2 autres mineurs ont également été blessés. Le pronostic vital est engagé pour celui âgé de 13 ans. Un règlement de compte sur fond de narcotrafic est évoqué. Les bonbons, gâteaux, huiles et tisanes au CBD sont interdits à la vente à partir d'aujourd'hui en France. La Direction Générale de l'Alimentation renforce les contrôles sur ces produits qui n'avaient jamais obtenu d'autorisation officielle de commercialisation au niveau européen. Le CBD à fumer ou à vapoter, lui, reste autorisé. Météo France fait appel aux Français pour baptiser les prochaines tempêtes. L'organisme lance une campagne participative avant la saison 2026-2027 avec des règles très précises pour choisir les futurs prénoms des coups de vent qui toucheront l'Europe. Les explications avec Jacques Terrance.
3: Claudia, Benjamin ou encore Goretti, les noms des tempêtes marquent parfois autant les dégâts qu'elles provoquent. Et pour la prochaine saison, Météo France veut faire participer le public. L'organisme lance un appel à idées jusqu'au 21 mai pour trouver les futurs prénoms des tempêtes de la saison 2026-2027. Les internautes peuvent proposer leurs suggestions via un formulaire en ligne. Mais attention, il y a plusieurs règles à respecter. Les prénoms doivent alterner entre féminin et masculin, être faciles à prononcer dans plusieurs langues européennes et commencer par certaines lettres bien précises. Depuis 2017, les services météo européens attribuent des noms aux tempêtes susceptibles de provoquer des vigilances orange ou rouge pour vent violent. Objectif, mieux communiquer et faciliter les alertes auprès du grand public. La liste définitive des noms sera validée dans les prochains mois.
2: Donald Trump quitte la Chine aujourd'hui. Le président américain dit avoir conclu des accords commerciaux fantastiques avec Xi Jinping, son homologue chinois. Selon le président américain, Pékin s'est engagé à acheter 200 avions Boeing, plus de pétrole et de produits agricoles américains. Enfin, en football, les 26 joueurs sélectionnés pour le Mondial 2026 sont connus. Ils ont été dévoilés par Didier Deschamps hier. On retrouve évidemment Mbappé, Olysée, Tchouaméni, Kanté ou encore Mike Maignan. Bonne journée à tous.
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1: Le vent souffle, le vent va souffler une bonne partie donc de l'après-midi. Également, et peu à peu, ça devrait s'estomper pour ce week-end, en tout cas pour cet après-midi par exemple, les températures. Alors Météo France nous avait annoncé cette baisse, on le sent la nuit, on a remis les couvertures. Pas plus de 17 degrés à la mi-journée si vous êtes à Aiguière ou encore à Bellegarde, 18 degrés à Salon de Provence ou encore à Fos-sur-Mer. Pour ce week-end, petit à petit une remontada des températures, mais surtout il fera très beau demain et dimanche.

0: Emilia avec Radio Camargue, ça vous dit peut-être quelque chose, ça a été un tube dans les années 90. Voilà, Radio Camargue, c'est donc à la fois le bon son d'aujourd'hui et puis les pépites des années 80 et des années 90. Le parc Spirou, vous connaissez. Le Rocher Mistral aussi. Que dire d'Hockey Corral? Le Siquarium du Gros du Roi, King Loisir à Saint-Rémy, la Grotte de la Cocalière, là je suis parti donc je suis obligé de citer tous nos partenaires, le Vieux Mas à Beaucaire, le Parc à Oubray, ou encore la Ferme au Crocodile, j'ai oublié quelqu'un, Magic Parkland bien sûr, et puis la Réserve Africaine donc de Sigean, et le Zoo de la Barbenne. Voilà donc l'ensemble de nos partenaires, les parcs d'attractions et de loisirs donc ici en Camargue et en Provence, sur le site de la radio. 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C'est à 11h30 le retour de Jean-Luc Rabanel. Je reprends mon souffle, ça c'est l'âge. Jean-Luc Rabanel pour une recette de cuisine. D'ailleurs, on écoute toujours Radio Camargue avec De Quoi Noter. Un petit peu avant, Amel Bent.
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0: Lady Mojo avec Radio Camargue. Le pop concerto gastronomique, c'est chez nous et nulle part ailleurs, pour annoncer donc l'arrivée de Jean-Luc Rabanel, notre chef, pour sa recette du jour, accompagnée donc de Florent Mounier, son commis. Juste après, le bon son de Radio Camargue avec Miley Cyrus ou encore Louane, et puis notre chrono, notre quiz de culture générale. Question sur l'ami lapin de Bambi, les premiers Jeux Olympiques modernes, un peu d'histoire de l'art pour tenter de piéger Camille, le volcan Etna, un autre partenaire, oui, le parc du Puy du Fou, et puis Jean Dujardin. À tout à l'heure pour le quiz. Jean-Luc, Florent, bonjour.
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2: Aïe. Je dis aïe parce que quand c'est 11h30 et qu'il est temps de rentrer dans les plus belles cuisines de Provence et de Camargue chez le chef Jean-Luc Rabanel, moi je suis heureux et je dis aïe. Bonjour chef.
3: Quelle souffrance, hein.
2: Ouais.
3: C'est vrai que t'as une mine, donc t'es hyper malheureux. Salut mon plot.
2: C'est dur comme métier, c'est vraiment dur de venir tester tout tes mets.
3: Exactement.
2: Et il n'y a pas de mets qui tiennent.
3: Voilà, surtout pour le mois.
2: Il y a quelques jours, on a cuisiné ensemble des artichauts. Il y a Léandra qui nous a envoyé un petit message depuis Port-Saint-Louis-du-Rhône. Elle avait envie d'une nouvelle recette aux artichauts parce qu'elle est complètement fan de ce produit. Donc elle se demande si le chef Rabanel a d'autres recettes avec des artichauts.
3: Des dizaines et des dizaines, bien évidemment, puisque donc la passion, donc c'est le végétal, et en plus quand on arrive à l'associer donc avec donc du poisson, c'est encore mieux. Poisson, fruits de mer ou un coquillage. Tiens, un coquillage. Bien, allons-y. Pourquoi on ne se ferait pas une petite poêlée donc d'artichaut aux palourdes? Voilà, vous connaissez tous et vous savez tous faire donc l'artichaut à la barigoule. Bien écouter, donc l'artichaut barigoule, c'est des artichauts qui sont revenus avec des petits légumes que l'on déglace avec un petit peu de vin blanc, on fait réduire donc de moitié, on met un bouillon donc de légumes et on laisse confire ça avec donc du thym, donc de l'ail, etc. C'est délicieux, aussi bien froid que chaud. Bien, au lieu de déglacer tout simplement vos artichauts une fois qu'ils sont rôtis avec ce bouillon donc de légumes, mettez-y une poignée donc de palourdes et vous allez voir donc la combinaison et l'association donc artichaut et fruits de mer et palourdes, c'est juste génial. Et puis ce qu'il y a de génial, c'est le même tempo de cuisson. Nos artichauts sont juste revenus avec les branches donc de thym, avec les gousses d'ail, avec la feuille donc de laurier frais. On met donc une belle poignée donc de palourdes. Bon, mais comme par magie, donc les palourdes sourdes vont rendre leur eau de végétation et vont venir en définitive gorger donc de ce goût donc iodé nos artichauts. C'est un vrai très très grand plat. N'hésitez pas. Si effectivement, donc les palourdes ont rendu un petit peu trop d'eau, donc enlevez les artichauts, enlevez les palourdes, faites réduire légèrement ce bouillon, mettez un filet donc d'huile d'olive, et puis voilà quoi. Il y a rien de plus simple, mais c'est tellement la cuisine, c'est tellement la vérité des produits comme ça, donc j'espère tout l'été.
2: Le roi du végétal avec vous tous les matins sur Radio Camargue, Jean-Luc Rabanel. Merci chef, à demain.
3: C'est un plaisir, je vous dis à demain.
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0: Le tout premier tube de Louane, ça fait plaisir. Jour 1 sur Radio Camargue.
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0: Notre chrono de cette fin de semaine, vous êtes peut-être sur ce pont de l'Ascension, tout le monde joue, on y va, c'est parti.
2: Oui.
0: Une question pour toi, monsieur. Comment s'appelle l'ami lapin de Bambi? Pimpon, pif paf, pampan.
2: Pampan.
0: En quelle année ont eu lieu les premiers Jeux Olympiques modernes, hein, fondés par Pierre de Coubertin? 1904, 1888, 1896.
2: Je vais couper la peau en deux et dire 96. 1896.
0: 1896. Ben, oui, c'est 1896.
2: Ah, c'est ça,
0: oui,
2: c'est ça. Moi, ouais, généralement, ça. Je vais au milieu de ce que tu me proposes.
0: Oui, voilà. En histoire de l'art, quel mouvement englobe les œuvres produites depuis 1945?
2: Ah, ça c'est facile.
0: Ah bon? Oui. L'art moderne ou l'art contemporain?
2: Non, c'est contemporain.
0: Moi, j'aurais dit l'art moderne.
2: Et non, ça c'était plus tôt.
0: Voilà. Où se situe donc le volcan Etna?
2: En Sicile.
0: En Sicile. Quel homme politique français a créé le Puy du Fou en 1989? François Bayrou, Philippe de Villiers.
2: Philippe de Villiers.
0: Philippe de Villiers. Quel est le synonyme du verbe crapahuter? Faire l'amour. Mais c'est pas ça.
2: C'est pas ça, mais j'aime bien.
0: Tu crapahutes. Écrire ou marcher?
2: Comme ça. Non, on marche. On se contente de marcher quand on crapahute.
0: J'adore. Et puis, dans quel mini feuilleton Jean Dujardin s'est-il fait connaître? Attention. Bien sûr. Un gars, une fille ou un homme et une femme? Attends. Ça me fait rire.
2: Un gars, une fille, évidemment.
0: Oui. Elle faudra l'ami, bien sûr. Hein.
2: Bien sûr, chouchou et loulou.
0: Et oui, c'est un peu nous. Naïka avant les infos de midi sur Radio Camargue. On retrouvera Théo Mollet, puis la météo, bien sûr.
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1: Il est bien midi, on va faire un point météo pour cet après-midi et surtout pour samedi et dimanche, pour demain et dimanche. Et puis notre backstage du jour est consacré au groupe des années 80, Europe. À tout de suite. Le Final Countdown, quel tube ! Eh bien, le groupe Europe est de retour. Pour tout de suite, le flash de Théo Mollet. Bonjour Théo.
2: Bonjour Christophe, bonjour à tous. L'info en Camargue et dans la région avec la contestation contre le projet de ligne THT entre Le Gard et Fos-sur-Mer qui reste très forte. Une course-poursuite à Marseille et la liste des bleus pour la Coupe du Monde de football. Mais avant ça, un rapide coup d'œil sur la météo. Un ciel très nuageux avec de la pluie sur toute la partie ouest des Bouches-du-Rhône. Ça sera plus dégagé à l'est. On a par contre dans Le Gard autour de Nîmes des orages et même de la grêle. Attention au vent, des rafales autour des 65 et 75 km/h sur tout le territoire. Pour les températures, 15 degrés à Istres, 16 à Arles, au Sainte-Marie-de-la-Mer et à Port-Saint-Luc-du-Rhône. Même chose du côté de Nîmes. La colère ne retombe pas en Camargue. L'État a relancé le projet de ligne à très haute tension entre Le Gard et Fos-sur-Mer avec le lancement de la procédure de déclaration d'utilité publique. Une ligne de 400 000 volts censée renforcer l'alimentation électrique de la région et soutenir la réindustrialisation de la zone industrielle de Fos. Le collectif Stop THT 1330 dénonce un passage en force du gouvernement et craint de lourdes conséquences sur l'environnement camarguais. Une nouvelle opération de police à Nîmes. 6 hommes ont été placés en garde à vue ce vendredi après un contrôle dans le quartier de Pissevin Val-de-Gour. Les policiers ont intercepté une voiture dont les occupants ne portaient pas leur ceinture de sécurité. Pendant le contrôle, une arme a été découverte au pied de l'un des passagers. Les 6 occupants du véhicule ont été interpellés. Une enquête est en cours. Au centre de détention de Tarascon, le syndicat FO Justice tire la sonnette d'alarme après l'absence de 9 surveillants pénitentiaires le week-end dernier. Selon le syndicat, près d'un tiers des effectifs manquaient à l'appel samedi, provoquant un fonctionnement jugé extrêmement dégradé de la prison. Aucun incident n'a toutefois été signalé. L'arrivée de nouveaux stagiaires doit désormais permettre de soulager un peu les équipes. À Marseille, un homme de 30 ans a été interpellé après une spectaculaire course-poursuite avec la BAC Sud dans la nuit de mardi à mercredi, d'après les informations d'Actu 17. Au volant d'une Peugeot signalée volée, le suspect a refusé un contrôle de police avant de prendre la fuite à plus de 200 km/h. La cavale s'est terminée dans le 11e arrondissement où le suspect a percuté un mur après une sortie de route. Dans le coffre du véhicule, les policiers ont découvert 36 kg de résine de cannabis. Blessé dans l'accident, le conducteur a été hospitalisé avant d'être placé en garde à vue. Une enquête est ouverte. Les huiles, les tisanes et les bonbons au CBD sont interdits en France dès aujourd'hui. Les produits alimentaires contenant du cannabidiol ne peuvent plus être vendus. La Direction Générale de l'Alimentation applique une réglementation européenne sur les nouveaux aliments. Le CBD à fumer ou en liquide pour cigarettes électroniques reste autorisé. Les professionnels dénoncent une décision incompréhensible. C'est le cas d'Alicia qui vend ses produits dans une boutique.
3: Mes gummies, mes infusions, donc là pour les produits qui me restent, oui ça va être une perte. Et c'est dommage de nous interdire ça quoi. C'est inutile, ça n'a aucun sens. Autant nous interdire de vendre du CBD dans la globalité, enfin, ça n'a pas de sens d'interdire uniquement l'alimentaire. C'est nous embêter sur des petites choses, mais on va essayer en fait de contourner ça différemment. On va proposer d'autres bonbons là où il n'y aura pas la mention CBD, il y aura la mention chanvre, et puis comme ça tout le monde sera content. On va respecter la loi, hein, mais on va essayer de contourner pour qu'on puisse revenir sur des gummies CBD. Tout sera dans la légalité, ce ne sera pas de l'illégal.
2: Des propos recueillis par Myline Debac. Météo France fait appel aux Français pour baptiser les prochaines tempêtes. L'organisme lance une campagne participative avant la saison 2026-2027 avec des règles très précises pour choisir les futurs prénoms des coups de vent qui toucheront l'Europe. Les explications avec Jacques Terrance.
4: Claudia, Benjamin ou encore Goretti, les noms des tempêtes marquent parfois autant les dégâts qu'elles provoquent. Et pour la prochaine saison, Météo France veut faire participer le public. L'organisme lance un appel à idées jusqu'au 21 mai pour trouver les futurs prénoms des tempêtes de la saison 2026-2027. Les internautes peuvent proposer leurs suggestions via un formulaire en ligne. Mais attention, il y a plusieurs règles à respecter.

0: et blessés, règlement de compte sur fond de narcotrafic évoqué. Et enfin, on termine par un mot sur la Coupe du Monde de football. Didier Deschamps a dévoilé la liste des 26 joueurs sélectionnés pour le mondial de cet été. Bonne journée avec Radio Camargue.
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2: Pour notre après-midi, alors déjà le vent va continuer de souffler, peut-être toujours une petite instabilité pour le département du Gard avec une averse orageuse qui est possible partout ailleurs, une alternance de belles périodes de soleil quand même et de passages nuageux. Pour ce week-end, pour samedi et dimanche, pour demain et dimanche, retour d'un très beau temps, un beau ciel bleu, le vent devrait s'estomper peu à peu et puis enfin les températures vont remonter parce que là à l'heure où je vous parle c'est 17 degrés pour un peu tout le monde. À Aubé par exemple, là où nous avons du vent ça peut être frais, notamment dans le secteur d'Avignon. Et puis donc pour demain et dimanche, remontée des températures jusqu'à 20 degrés dimanche après-midi. Ce sera déjà ça.
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0: Eh bien, Taylor Swift sur Radio Camargue à 12h30. Le journal des sports pour tout de suite.
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0: C'est un premier backstage pour le groupe Europe. On est bon. Alors. Alors. Ça, c'est bien Europe dans les années 80. Oui. Et voici maintenant Europe printemps 2026. Attention, c'est parti. Oula. C'est peut-être un tout petit peu soutenu pour le début d'après-midi.
2: Ah, ça aide à la digestion.
0: C'est pas faux, Camille. Donc, Europe est très fort, mais c'est un petit peu le son, ça peut m'agresser. On t'écoute, Camille.
2: Oui, le groupe de hard rock suédois a dévoilé son tout nouveau single One on One, premier extrait de son prochain album Come This Madness, attendu pour le 25 septembre prochain.
0: D'accord.
2: Le titre One on One marque le grand retour du groupe, dont le dernier album remonte à 2017.
0: Ah, moi, je savais pas, moi, qu'ils produisaient encore des disques, tu vois, comme quoi.
2: Et si. Et le single est accompagné d'un clip très ciné pour le coup.
0: Oui.
2: L'acteur suédois Peter Storm, vu notamment dans Fargo, il tient le rôle principal dans une mise en scène volontairement épurée et dramatique.
0: C'est un peu glauque quand même.
2: Dramatique, c'est artistique. Le groupe explique avoir voulu une approche plus cinématographique et émotionnelle, centrée sur un personnage unique. Mon petit conseil, c'est d'aller voir.
0: Oui, on se remet le tube des années 80.
2: Oui.
0: Alors, le groupe Europe profite également donc de cette sortie pour célébrer les 40 ans de cet énorme tube.
2: Ce Final Countdown avec une vaste tournée européenne dès la rentrée chez nous, en Belgique et en Suisse.
0: Nous en reparlerons dans un prochain backstage.
2: Oui.
0: Edwin Collins pour la suite et donc les sports à 12h30 avec la rédaction.
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0: soirée mondaine. C'était Oria.
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0: Attendez, je remets mes talons. Alors, dans une toute petite poignée de secondes, le journal des sports, comme prévu avec la rédaction, et puis dans un petit quart d'heure, j'évoquerai donc ce nouveau rendez-vous politique que nous vous proposons. Toute la ville en parle. Ce sera mercredi prochain avec donc le maire de Port-Saint-Louis-du-Rhône, Marcel Alvarez. Je vous en parle dans un très court instant. Les sports maintenant. La rédaction, bonjour.
2: Bonjour à tous. À la une de l'actu sportive, la Coupe du Monde de football, Didier Deschamps a dévoilé la liste des 26 joueurs sélectionnés pour le Mondial de cet été. Trois petites surprises. Robin Risser a été appelé comme troisième gardien. Jean-Philippe Mateta a préféré à Randal Kolo Muani. Et Maxence Lacroix prend la place de Kamavinga. On retrouve également Kylian Mbappé, Michael Olise, Aurélien Tchouaméni, N'Golo Kanté, Dayo Upamecano ou encore Mike Maignan. La Coupe du Monde, c'est à partir du 11 juin prochain. Les Bleus affronteront le Sénégal, l'Irak et la Norvège en phase de poule. Également en football, suite des barrages d'accession en Ligue 1, Saint-Etienne accueille Rodez ce soir, coup d'envoi à 20h30. Le vainqueur retrouvera le club qui terminera 16e de Ligue 1 à l'issue de la 34e et dernière journée de championnat, une 16e place actuellement occupée par Nice. En basket, match important pour Victor Wembanyama et les San Antonio Spurs. La franchise texane joue le match 6 des demi-finales des playoffs NBA la nuit prochaine face à Minnesota. San Antonio mène pour l'instant 3-2 dans la série. En cas de victoire, les Spurs rejoindront Oklahoma City en finale de conférence. En cas de défaite, un match 7 sera organisé. Et puis en cyclisme, victoire au sprint de Davide Ballerini sur la 6e étape du Giro. L'Italien a profité d'une cassure liée à une chute dans le dernier virage pour s'imposer. Paul Magny, ralenti par la chute, a terminé 3e. C'est toujours le Portugais Afonso Eulalio qui est en tête du classement général. Voilà pour l'essentiel de l'actu sportive.

0: Le groupe UB40.
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0: Allez, un tout petit peu avant de retrouver Alexandra à 13h, on écoutera Rihanna. Nous reparlerons météo. Ce sera bien demain et dimanche. Pour aujourd'hui, peut-être une petite instabilité encore pour le Gard avec du vent. Je voudrais évoquer avec vous ce nouveau rendez-vous politique que nous allons vous proposer. Ça va démarrer mercredi prochain. Le nom de l'émission, Toute la ville en parle, animé par Sandra Michel de la rédaction. Et pour cette première, nous recevrons Marcel Alvarez, donc le maire de Port-Saint-Louis-du-Rhône. Économie, projet événement, santé, sécurité, aménagement, jeunesse, vie locale. Voilà. Un nouveau mandat donc pour Marcel Alvarez. Si vous avez des questions donc à lui poser, le site de la radio, bien sûr, le compte Facebook ou directement au standard. Mercredi prochain, Toute la ville en parle, animée par Sandra Michel. Je vous embrasse. Vous continuez peut-être votre week-end de l'Ascension. On se dit à lundi avec Camille.
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4: 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Vraiment,
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1: Très bon vendredi après-midi accompagné de Radio Camargue. Il est 13h, on s'informe avec Théo Mollet. Juste après, on retrouvera la musique de Vita ainsi que DJ Snake et Justin Bieber. Let me love you. 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
2: Bonjour à tous, à la une de l'actualité, un mot sur cette fusillade mortelle à Nantes, un adolescent de 15 ans qui a été tué hier soir en pleine rue lors d'une attaque armée visant trois mineurs. Deux autres jeunes ont été blessés, dont un dans un état critique. La piste d'un règlement de compte lié au narcotrafic est privilégiée. Laurent Nunez, qui était sur place, a annoncé qu'il présentera la semaine prochaine au Sénat son projet de loi Riposte, destiné à intensifier la lutte contre le narcotrafic. La justice européenne a donné raison aux éditions Albert René, détenteur des droits de la série Astérix, dans un litige de propriété intellectuelle. Une société polonaise avait tenté d'exploiter ce nom pour vendre munitions et explosifs. Les juges estiment que cette utilisation pouvait nuire à la réputation du célèbre personnage et créer une confusion auprès du public. L'affaire est renvoyée devant l'Office européen de la propriété intellectuelle pour un nouvel examen. Concernant l'antivirus, une mission scientifique est lancée en Argentine à Ushuaia pour tenter de comprendre l'origine de la contamination. Les chercheurs vont capturer les rongeurs dans la région afin de déterminer s'ils sont porteurs du virus. Les analyses devraient prendre plusieurs semaines. L'objectif est de remonter la piste du patient zéro. À Paris, les soirées d'été vont encore s'étirer un peu plus. La mairie vient d'annoncer que les terrasses éphémères des cafés et restaurants pourront rester ouvertes jusqu'à 23h entre le 21 juin et le 30 août. Mises en place après la crise du Covid en 2020, ces terrasses sont devenues permanentes chaque été, mais leur extension horaire continue de susciter des tensions avec certains riverains qui dénoncent des nuisances sonores. Le porte-avions français Charles de Gaulle a été déployé vers la mer d'Arabie après avoir franchi le canal de Suez dans le contexte de la guerre au Moyen-Orient. Selon la ministre déléguée aux armées, il est sur zone mais ne se trouve pas dans le détroit d'Ormuz. La France insiste sur une posture strictement défensive et conforme au droit international, avec pour objectif de sécuriser la liberté de circulation maritime. À Pékin, Donald Trump et Xi Jinping affichent leur volonté d'apaisement après plusieurs tensions commerciales. Le président américain parle d'accord fantastique entre les deux puissances. Donald Trump affirme que la Chine s'engagerait à acheter 200 avions Boeing, ainsi que du pétrole et des produits agricoles américains. Mais ces annonces n'ont pas été confirmées par Pékin. Suite des barrages d'accession en Ligue 1, Saint-Etienne accueille Rodez ce soir. Coup d'envoi à 20h30. Le vainqueur retrouvera le club qui terminera 16e de Ligue 1 à l'issue de la 34e et dernière journée de championnat. Une 16e place actuellement occupée par Nice. Tout se jouera dimanche soir. Auxerre et Le Havre peuvent aussi terminer 16e en fonction des résultats de dimanche. Voilà pour l'essentiel de l'actualité. Bon après-midi à tous.
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0: Nous sommes vendredi et vous passez l'après-midi avec Radio Camargue. C'était Estelle.
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0: Et c'est reparti pour une très belle après-midi. Alors peut-être que vous êtes en congé déjà depuis mercredi soir, puisqu'hier c'était férié. Profitez-en les amis. Bon courage à tous pour les dernières minutes de la semaine. À tous ceux qui travaillent, je vous propose un après-midi très sympa avec toujours les super cadeaux à gagner sur Radio Camargue, puisqu'on vous envoie applaudir Céline Dion, entre autres. Et puis on parlera également beaucoup de musique. Puisqu'il y a 30 minutes non-stop qui arrivent. David Guetta, Kelly Rowland, Ozière, encore Charlotte Cardin pour Tant pis pour elle. Le vendredi se passe sur Radio Camargue, ne bougez pas.
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0: Alex Warren, bel après-midi avec Radio Camargue.
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0: Et notez que les 23 et 24 mai, le temps d'un week-end de Tarascon se métamorphose en jardin extraordinaire, coloré, parfumé et vibrant de vie, où le célèbre marché aux fleurs vous invite à flâner au milieu de plantes rares, d'aromatiques envoûtantes et de cactées étonnantes, le tout dans une ambiance chaleureuse et provençale qui séduit les amoureux de la nature et les curieux en quête d'évasion. Profitez d'un moment hors du temps à ne surtout pas manquer les 23 et 24 mai prochains. Plus d'infos, et d'ailleurs toutes nos idées sorties se trouvent sur radio-camargue.com. Nous, on se retrouve après la pub avec Britney Spears. Il y aura également Madonna et Sabrina Carpenter, Bring Your Love, qui arrive. Très bel après-midi avec Radio Camargue.
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1: Vendredi après-midi, tout va bien. Il est 14h. Dans quelques secondes, on retrouve Dua Lipa ou encore Niarls Barclay pour Crazy. Ce sera juste après les infos présentées par Théo Mollet. 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
2: 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Bonjour à tous, à la une de l'actualité, un mot sur cette fusillade mortelle à Nantes, un adolescent de 15 ans qui a été tué hier soir en pleine rue lors d'une attaque armée visant trois mineurs. Deux autres jeunes ont été blessés, dont un dans un état critique. La piste d'un règlement de compte lié au narcotrafic est privilégiée. Laurent Nunez, qui était sur place, a annoncé qu'il présentera la semaine prochaine au Sénat son projet de loi Riposte, destiné à intensifier la lutte contre le narcotrafic. La justice européenne a donné raison aux éditions Albert René, détenteur des droits de la série Astérix, dans un litige de propriété intellectuelle. Une société polonaise avait tenté d'exploiter ce nom pour vendre munitions et explosifs. Les juges estiment que cette utilisation pouvait nuire à la réputation du célèbre personnage et créer une confusion auprès du public. L'affaire est renvoyée devant l'Office européen de la propriété intellectuelle pour un nouvel examen. Concernant l'antivirus, une mission scientifique est lancée en Argentine à Ushuaia pour tenter de comprendre l'origine de la contamination. Les chercheurs vont capturer des rongeurs dans la région afin de déterminer s'ils sont porteurs du virus. Les analyses devraient prendre plusieurs semaines. L'objectif est de remonter la piste du patient zéro. À Paris, les soirées d'été vont encore s'étirer un peu plus. La mairie vient d'annoncer que les terrasses éphémères des cafés et restaurants pourront rester ouvertes jusqu'à 23h entre le 21 juin et le 30 août. Mises en place après la crise du Covid en 2020, ces terrasses sont devenues permanentes chaque été, mais leur extension horaire continue de susciter des tensions avec certains riverains qui dénoncent des nuisances sonores. Le porte-avions français Charles de Gaulle a été déployé vers la mer d'Arabie après avoir franchi le canal de Suez dans le contexte de la guerre au Moyen-Orient. Selon la ministre déléguée aux armées, il est sur zone mais ne se trouve pas dans le détroit d'Ormuz. La France insiste sur une posture strictement défensive et conforme au droit international, avec pour objectif de sécuriser la liberté de circulation maritime. À Pékin, Donald Trump et Xi Jinping affichent leur volonté d'apaisement après plusieurs tensions commerciales. Le président américain parle d'accords fantastiques entre les deux puissances. Donald Trump affirme que la Chine s'engagerait à acheter 200 avions Boeing, ainsi que du pétrole et des produits agricoles américains, mais ces annonces n'ont pas été confirmé par Pékin. Suite des barrages d'accession en Ligue 1, Saint-Etienne accueille Rodez ce soir, coup d'envoi à 20h30. Le vainqueur retrouvera le club qui terminera 16e de Ligue 1 à l'issue de la 34e et dernière journée de championnat. Une 16e place actuellement occupée par Nice. Tout se jouera dimanche soir. Auxerre et Le Havre peuvent aussi terminer 16e en fonction des résultats de dimanche. Voilà pour l'essentiel de l'actualité. Bon après-midi à tous.
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0: Mary J. Blige sur Radio Camargue.
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0: Je vous ai déjà spoilé tout à l'heure en début d'émission. 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Donc vous avez un petit peu le temps, mais moi si j'étais vous, bah, je le ferais tout de suite comme ça. Vous êtes sûr de ne pas louper le coche. Et dans quelques secondes, on retrouve Tame Impala pour Dracula. Il y aura K-pop, Demon Hunters et puis Michael Jackson. 30 minutes de musique non-stop qui arrive, ne bougez pas.
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0: Diziz et Théodora à l'instant sur Radio Camargue.
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0: 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Et moi, je vous envoie Topic avec Breaking Me. Passez un très bon vendredi après-midi avec Radio Camargue.
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1: Excellent après-midi, toujours avec Radio Camargue, il est 15h. On va s'informer avec Virginie Quiénon et juste après, il y aura Miley Cyrus, Shawn Mendes et Camila Cabello pour Señorita. 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
2: 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Bonjour à tous, à la une de l'actualité, Donald Trump quitte la Chine après 2 jours de sommet avec Xi Jinping. Les deux dirigeants ont évoqué plusieurs dossiers sensibles comme Taïwan, le Moyen-Orient ou encore les relations commerciales entre Pékin et Washington. Donald Trump affirme avoir obtenu des accords commerciaux et assure que Xi Jinping souhaite éviter un conflit autour de Taïwan et empêcher l'Iran d'obtenir l'arme nucléaire. L'émotion reste vive à Nantes après la mort d'un adolescent de 15 ans tué jeudi soir dans une fusillade. 2 autres mineurs de 13 et 14 ans ont été blessés. Selon le ministre de l'Intérieur, Laurent Nunez, le plus gravement touché n'est plus en danger. Le procureur évoque un règlement de compte lié au trafic de stupéfiants. L'usine Stellantis de Rennes va produire un modèle du constructeur chinois Dongfeng destiné au marché européen. Un accord qui doit permettre au groupe chinois d'éviter certains droits de douane à l'importation alors que Stellantis cherche à mieux utiliser ses usines européennes. Le site breton qui emploie 1300 salariés ne produit aujourd'hui que la CS5 Aircross. L'annonce officielle devrait intervenir dans les prochains jours. C'est la journée internationale contre l'homophobie et la transphobie dimanche. Elle vise à informer et à faire comprendre la réalité LGBT. Et c'est une journée importante car les infractions anti-LGBT+ ont encore augmenté de 2% en un an. Pour y parvenir, il faut passer par l'éducation. C'est ce que nous explique Erwan Lehaut, président d'un centre LGBT.
3: Il faut savoir que le code de l'éducation prévoit depuis le début des années 2000 d'avoir des interventions en milieu scolaire qui sensibilisent sur le respect filles-garçons, la lutte contre l'homophobie, sur le consentement, et que cette loi a été appliquée de façon très très partielle. Il y a à peine 15-20% d'une génération qui a connu ces séances de sensibilisation dans les établissements. Donc aujourd'hui, je pense qu'il y a eu une prise de conscience nationale là-dessus. On nous dit que ces séances redémarrent dans les établissements scolaires. C'est une bonne chose parce que je pense que la priorité passera par l'éducation des plus jeunes en effet.
2: Propos recueillis par Mylène Desbac. Et plusieurs marches sont prévues en France demain comme à Besançon, Blois, Vannes, La Roche-sur-Yon ou encore Valence. Les 2 orques de Marineland pourraient bientôt quitter la Côte d'Azur. Le ministre de la Transition écologique souhaite transférer Wiki et Keijo vers le parc espagnol Loro Parque à Tenerife d'ici la fin du mois de juin. Une décision motivée par l'état jugé préoccupant des bassins de l'ancien parc d'Antibes. Il est fermé depuis janvier 2025. Voilà pour l'actualité. Excellent après-midi à tous.
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0: 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Et c'est reparti pour une demi-heure de musique non-stop avec Angèle, Milo, il y aura Naika pour One Drive.

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0: Je vous souhaite un très bel après-midi avec les 3 de l'après-midi qui débarquent dans quelques secondes. 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Je vous laisse ici en musique, évidemment. Avec Shakira et le titre Zoo de Zootopia qui arrive dans quelques secondes. Très bel après-midi donc, excellent week-end et rendez-vous lundi 13h.

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1: Bon après-midi à vous et merci d'avoir choisi Radio Camargue. C'est vendredi, dans quelques instants, Maroon 5, Christina Aguilera, il y aura Black Eyed Peas également en classique, mais on va retrouver d'abord l'info régionale avec Virginie Quiénon sur Radio Camargue. 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
2: 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Bonjour Guillaume, bonjour à tous, l'info en Camargue et dans la région, avec le réseau Tango qui se mobilise pour la fériade de la Pentecôte à Nîmes, le retour du festival Aéro-BD à Istres et puis Habib Bey en conférence de presse tout à l'heure avant le match de l'OM face à Rennes en Ligue 1. Avance un coup d'œil sur le temps, cette fin de journée en Camargue, quelques rayons de soleil rapidement masqués par des nuages, mais attention aux orages à l'ouest des Bouches-du-Rhône et dans le Gard. Les températures 15 degrés à Salon, 16 à Istres et Arles et 17 au Sainte. Mais tout d'abord, on en saura un peu plus sur la fusillade survenue cette semaine au Moulin. Une conférence de presse s'est annoncée lundi à Marseille. Les procureurs de Marseille et de Nice s'exprimeront à 17h au tribunal judiciaire de la cité phocéenne. Par ailleurs, au moins 4 personnes, dont le tireur présumé, auraient été interpellées et placées en garde à vue dans ce dossier, probablement lié au narcotrafic. Nîmes Métropole et le réseau Tango renforcent largement les transports pour la fériade de Pentecôte. Du 21 au 25 mai, des lignes nocturnes supplémentaires seront mises en place pour accompagner les festivaliers jusqu'à la fin des soirées. Les lignes F1 et F2 circuleront jusqu'à 4h du matin les vendredis, samedis et dimanches. 11 navettes desserviront les communes de l'agglomération avec des retours assurés après la fermeture des bodegas. Le réseau Tango sera totalement gratuit les samedis 23 et dimanche 24 mai. Attention aussi, plusieurs lignes seront déviées pendant la durée de la feria et l'écusson ne sera plus desservi. Le festival Aéro-BD fête ses 10 ans à Istres. Le rendez-vous dédié à la bande dessinée revient les samedis 23 et dimanche 24 mai à la Halle Polyvalente. Plus de 50 auteurs seront présents et parmi eux, l'invité d'honneur Dan Verlinden, dessinateur du petit Spirou. Au programme aussi, simulateur de vol, aéromodélisme, réalité virtuelle et coin lecture pour les enfants. Enfin en foot, dernière ligne droite pour l'OM en Ligue 1. Les Marseillais affrontent Rennes et l'équipe de Rennes, le coach Habib Bey, la connaît bien puisqu'il les a entraînés la saison dernière. Et ce week-end, l'OM devra faire un grand match.
3: Non, il faudra qu'on fasse un grand match parce que c'est une grande équipe actuellement en termes de résultats. C'est surtout un grand match en termes d'enjeux parce qu'il ne faut pas oublier qu'il y a un enjeu européen sur cette journée-là. Et donc, il faudra un grand match de notre part avec tous les éléments qu'on a pu montrer parfois dans certains matchs. Mais ce qui est sûr, c'est qu'il faudra de la constance. Il faudra qu'on soit solidaire comme on l'a été au Havre, meilleur dans le jeu. Ça, c'est une certitude. Mais à domicile, devant nos supporters, on est conscient du match qu'on a à faire pour battre cette équipe de Rennes. En étant moyen, ça ne suffira pas. Donc on a travaillé sur les éléments sur lesquels on peut être meilleur, à mon sens, dans le jeu. Parce qu'on joue une équipe qui, aujourd'hui, a cette ambition d'aller chercher l'Europe comme nous. Et donc, on sait que dans ces matchs-là, il faut être très très très bon.
2: Habib Bey en conférence de presse tout à l'heure. Et OM Rennes, c'est dimanche à 21h. Voilà pour l'actualité. Excellente fin de journée avec Radio Camargue.
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1: Du soleil et du vent pour demain sur la Camargue. Une journée qui sera bien agréable, mais ça va quand même souffler assez fort. Demain matin, il fera 14 degrés à Ramon, on aura 15 à Arles, Istres et 16 à Fourques. Et l'après-midi, ça montera un petit peu encore avec 16 à 18 degrés. Bon après-midi à vous. Black Eyed Peas tout de suite avec Shut Up sur Radio Camargue.
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0: Bonjour à tous et bienvenue, on est très heureux de vous retrouver pour terminer cette journée de vendredi. C'est un vendredi de pont pour pas mal de monde, hein. Hop là,
1: oui.
0: Hop, jeudi, ah, mercredi, boum, samedi direct. Voilà.
1: Très bon week-end.
0: Mais il y a quand même pas mal de gens qui ont repris le chemin du boulot aujourd'hui, donc voilà, bienvenue à vous. On est content de vous accompagner, on va faire ça bien avec le sourire, avec la bonne humeur. Regarde, Jérôme est là, bonjour Jérôme.
2: Oui, bah non.
0: La bonne humeur,
2: non,
0: quoi, Jérôme, c'est
1: le
0: ça, quoi, tu vois.
1: La râleur de l'équipe, c'est
2: mais
1: fou.
2: Mais non,
1: hein.
2: Mais c'est fou,
1: c'est
2: ça,
1: fou
2: de travailler, qu'on n'en peut plus, là.
0: La bonne humeur, enfin, en plein la bonne humeur, quoi, Jérôme, comme d'habitude.
2: Là, c'est tu regardes, par exemple, les émissions de télé. Hein.
0: Oui.
2: Les émissions de télé, dès le mois de juin, boum, plus personne, c'est les rediffs de l'année. Nous, on est là, en veux-tu, en veux-zoul.
0: Oui, mais les émissions de télé, elles sont tournées depuis décembre ou janvier, tu vois, donc en même temps, ça
2: simplifie les choses. Mais non, regarde, tu prends Cyril Hanouna. 20 juin,
0: ah,
2: allez,
0: oui,
2: salut, on
0: oui.
2: se retrouve à la rentrée.
0: Oui,
2: pourquoi
0: ouais,
2: pas
0: vrai.
2: Nous
0: c'est vrai, c'est vrai, t'as
1: raison. Parce qu'on n'est pas en juin déjà, pour commencer.
0: Les Québécois, par exemple, ils terminent leurs émissions radio, genre la première semaine de juin, quoi.
2: Terminé. Allez, ben on fait ça.

0: On va y réfléchir, pourquoi pas, ma foi. Bon, en attendant, on est là pour passer une bonne fin de journée avec tous vos rendez-vous. Il y aura le Star Flash, il y aura l'Actu People, il y aura tout ce qu'il faut. Il y aura le petit fil rouge aussi dans quelques instants. Aujourd'hui, c'est quoi votre plat réconfort après une mauvaise journée? Voilà, quel est le truc que vous dites, ah, tu sais quoi, là, j'en ai marre, je vais me faire plaisir. Dites-nous, 07 44 88 50 40, on en parle dans les prochaines minutes. Il y aura Vita aussi.
1: Ça fait mal, ça fait comme un coup.
0: Vita avec Ça fait mal, elle sera là dans quelques instants sur Radio Camargue. On vous souhaite une super après-midi de vendredi, à tout de suite.
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1: On est très content d'être avec vous sur Radio Camargue pour terminer cette journée, d'autant plus qu'on a un cadeau exceptionnel à vous proposer. Et en plus, aujourd'hui, c'est une journée de pont. Alors, peut-être que y a des gens, ils sont pas en train de nous écouter, ce qui est dommage, ce qui est regrettable. Mais du coup, ça vous laisse plus de chance à vous. 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
1: 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Voilà, c'est un conseil qu'on vous donne. Si vous avez envie d'aller voir Céline Dion à Paris, c'est maintenant que ça se passe. Il y aura le Star Flash dans un instant. Émilie, on va parler de quoi aujourd'hui?
3: On va parler mariage avec un animateur télé qu'on connaît bien, qui va bientôt se marier. Et puis, on va parler de Jul aussi, qui fait un truc hyper fort aujourd'hui à Paris. Je vais vous expliquer ça.
1: Ok, bah bougez pas, voici d'abord Kesha avec TikTok sur Radio Camargue. 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

0: Blue sur Radio Camargue avec Cole Rise, bienvenue.
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0: Allez, c'est l'heure du Star Flash, l'actu People, Média Télé. On fait le point complet sur cette journée et sur l'actu People. On parle de qui aujourd'hui, Émilie ?
2: On commence avec une belle nouvelle côté cœur pour le chef cuisinier Norbert Tarrer, puisqu'il a annoncé récemment dans un live Twitch qu'il allait bientôt épouser sa compagne Abby, avec qui il partage sa vie depuis 2020. Et là, à son image, en fait, il a dit que le mariage serait très convivial avec un gros barbecue géant au menu.
0: Ah oui, d'accord, bah pourquoi bah pas, oui. Ma foi. Non, c'est Norbert, rigolo. Hein. C'est très rigolo. Deuxième info.
2: Sinon, aujourd'hui, c'est un grand jour pour le rappeur Jules, puisqu'à Paris ouvre aujourd'hui sa nouvelle boutique éphémère dans le très branché 11e arrondissement de Paris. Ça commence donc aujourd'hui jusqu'au 24 mai. C'est un pop-up store installé boulevard Jules Ferry à l'occasion de la sortie de son nouvel album Oubliez-moi, mais aussi de ses deux concerts au Stade de France qui arrivent. Et sur place, vous trouverez son nouvel album et aussi plein de trucs à son effigie, hein, les suites, les casquettes, les bobs, les goodies, etc. etc.
3: Okay, qui l'est fait à Paris, pas à Marseille?
0: Je pense qu'il en a déjà fait à Marseille.
2: Pour ses concerts au Stade de France.
3: Ouais, mais bon.
2: Et voilà.
0: Ah ouais, mais je crois que Julie, il passe partout, tu vois, il y a cette capacité.
3: Ah oui, comme le mec de Fort Boyard, bien sûr.
0: Exactement. Dernière info, Émilie, s'il te plaît.
2: Avis aux fans de la Casa des Papels, puisque l'aventure est loin d'être terminée. Netflix vient de relancer totalement les rumeurs autour de la série, avec un teaser très très mystérieux accompagné d'un message qui annonce clairement son retour. Mais attention, il ne s'agirait pas forcément d'une simple saison 6, mais peut-être d'un spin-off. On ne sait pas trop, affaire à suivre, mais il se passe un truc.
0: Eh ben merci beaucoup, Émilie. Dans quelques instants, on va jouer sur Radio Camargue. C'est le retour du Chrono Quiz aujourd'hui. Il faut classer des événements dans l'ordre chronologique. Et puis avant ça, c'est Jennifer Lopez et David Guetta pour Save Me Tonight.

0: Jennifer Lopez et David Guetta sur Radio Camargue, c'était Save Me Tonight. Hey,
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0: Le principe du chrono quiz, il est très simple. Je vais vous donner 3 événements, 3 sorties CD, 3 livres, 3 pas des trucs. Et il faut les reclasser dans l'ordre de sortie chronologique. Ok.
2: Ouais,
0: on va commencer avec Emily. On va parler d'émission culte de TF1, Emily. On sait que t'es très douée là-dedans, c'est super. Star Academy, Vidéogag et Le Juste Prix.
2: Vidéogag, Le Juste Prix, la Star Academy. Vidéogag et la Starac.
0: Exactement, Le Juste Prix 87, Vidéogag 90, la Starac 2001. 0. Jérôme.
3: Oui.
0: Spécial tube de l'été. Acerere, la SketchUp, la Lambada de Kaoma et la Macarena de Los Del Rio.
3: Waouh.
2: Ça va jouer entre la Lambada et la Macarena, ça.
3: Ouais, c'est ça. Je sais pas. Lambada, Macarena et Acerere.
2: Bravo.
0: Lambada 89, Macarena 96, Acerere 2002. Bravo Jérôme. Émilie, on parle d'innovation technologique. La clé USB, le premier lecteur DVD en France et le premier site web de l'histoire, le premier site web public.
2: Alors, attends, je me rappelle plus du deuxième.
0: La clé USB, le premier lecteur DVD et le premier site web.
2: Alors, je vais dire... site web, lecteur DVD, clé USB.
3: Ah, moi j'aurais dit web, USB, DVD.
0: Elle a raison.
3: Ah ouais,
0: bravo Emily. Un point. Un point partout. Jérôme, si tu marques, tu gagnes. Si tu ne marques pas, départage. Le spécial film d'animation, cinéma, dessin animé, tout ça. Kirikou et la sorcière. Le monde de Nemo. Et Bernard et Bianca.
3: Bernard et Bianca.
2: Bernard et Bianca.
3: Kirikou et l'autre.
2: Ouais,
0: il gagne.
2: Il a tout fait au pif.
0: Oui, bah, je sais qu'il a fait. 90 pour Bernard et Bianca, 98 pour Kirikou et la sorcière et 2003 pour Le Monde de Nemo. 2003, Le Monde de Nemo, vous vous rendez compte ou pas? 2003.
2: Mais Bernard et Bianca.
0: Bernard et Bianca.
2: La date de
0: 90.
2: Oh là là.
3: Elle a failli dire Bernard et Bianca. Hein, vraiment.
0: Elle a réussi à caler le mot bière dans l'émission une fois de plus. Allez, dans quelques instants, on va retrouver Star Sailor. Ça arrive très vite sur Radio Camargue. Il y aura les infos également à 17h. À tout de suite.
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1: Bon après-midi à l'écoute de Radio Camargue et bienvenue à vous. On est très heureux d'être là, il est 17h. La suite, ce sera avec Bruno Marseille, Just Might, Lilywood and the Prick également. Et l'info région à 17h avec Virginie Quiennon sur Radio Camargue. 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
2: 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Bonjour Guillaume, bonjour à tous. L'info en Camargue et dans la région avec le réseau Tango qui se mobilise pour la feria de la Pentecôte à Nîmes, le retour du festival Aéro-BD à Istres et puis Habib Bey en conférence de presse tout à l'heure avant le match de l'OM face à Rennes en Ligue 1. Avance un coup d'œil sur le temps, cette fin de journée en Camargue, quelques rayons de soleil rapidement masqués par des nuages, mais attention aux orages à l'ouest des Bouches-du-Rhône et dans le Gard. Les températures 15 degrés à Salon, 16 à Istres et Arles et 17 au Sainte. Mais tout d'abord, on en saura un peu plus sur la fusillade survenue cette semaine au Moulin. Une conférence de presse s'est annoncée lundi à Marseille. Les procureurs de Marseille et de Nice s'exprimeront à 17h au tribunal judiciaire de la cité phocéenne. Par ailleurs, au moins 4 personnes, dont le tireur présumé, auraient été interpellées et placées en garde à vue dans ce dossier, probablement lié au narcotrafic. Nîmes Métropole et le réseau Tango renforcent largement les transports pour la feria de Pentecôte. Du 21 au 25 mai, des lignes nocturnes supplémentaires seront mises en place pour accompagner les festivaliers jusqu'à la fin des soirées. Les lignes F1 et F2 circuleront jusqu'à 4h du matin les vendredis, samedis et dimanches. 11 navettes desserviront les communes de l'agglomération avec des retours assurés après la fermeture des bodegas. Le réseau Tango sera totalement gratuit les samedis 23 et dimanche 24 mai. Attention aussi, plusieurs lignes seront déviées pendant la durée de la feria et l'écusson ne sera plus desservi. Le festival Aéro-BD fête ses 10 ans à Istres. Le rendez-vous dédié à la bande dessinée revient les samedis 23 et dimanche 24 mai à la Halle Polyvalente. Plus de 50 auteurs seront présents et parmi eux, l'invité d'honneur Dan Verlinden, dessinateur du petit Spirou. Au programme aussi, simulateur de vol, aéromodélisme, réalité virtuelle et coin lecture pour les enfants. Enfin en foot, dernière ligne droite pour l'OM en Ligue 1, les Marseillais affrontent Rennes et l'équipe de Rennes, le coach Habib Bey la connaît bien puisqu'il les a entraînés la saison dernière et ce week-end l'OM devra faire un grand match.
3: Non, il faudra qu'on fasse un grand match parce que c'est une grande équipe actuellement en termes de résultats. C'est surtout un grand match en termes d'enjeux parce qu'il ne faut pas oublier qu'il y a un enjeu européen sur cette journée-là. Et donc, il faudra un grand match de notre part avec tous les éléments qu'on a pu montrer parfois dans certains matchs. Mais ce qui est sûr, c'est qu'il faudra de la constance. Il faudra qu'on soit solidaire comme on l'a été au Havre, meilleur dans le jeu. Ça, c'est une certitude. Mais à domicile, devant nos supporters, on est conscient du match qu'on a à faire pour battre cette équipe de Rennes. En étant moyen, ça ne suffira pas. Donc on a travaillé sur les éléments sur lesquels on peut être meilleur, à mon sens, dans le jeu. Parce qu'on joue une équipe qui, aujourd'hui, a cette ambition d'aller chercher l'Europe comme nous. Et donc, on sait que dans ces matchs-là, il faut être très très bon.
2: Habib Bey en conférence de presse tout à l'heure. Et OM Rennes, c'est dimanche à 21h. Voilà pour l'actualité. Excellente fin de journée avec Radio Camargue.
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1: Radio Camargue, un petit coup d'œil sur la météo avec du soleil et du vent pour demain. Une journée qui sera globalement assez agréable, mais ça va souffler assez fort. Les températures 14 à 16 le matin. L'après-midi fera 16 degrés à Fos-sur-Mer et Saint-Étienne-du-Grès. On aura 17 degrés à Arles et 18 le maximum. Ce sera pour Saint-Gilles. Bienvenue à vous. On écoute Lilywood and the Prick avec Prayer in Sea sur Radio Camargue.
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0: Bruno Mars sur Radio Camargue avec I Just Might.
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0: Le petit truc en plus, la petite astuce qui facilite la vie de tous les jours. On parle de quoi, Émilie, aujourd'hui ?
2: D'une astuce pour trouver des billets d'avion vraiment pas chers. Mais quand je vous dis pas cher, c'est pas cher. Il y a des trucs à 9 euros, à 25 euros. Donc franchement, ça vaut le coup.
3: Voyage en soute.
2: Faut aller sur le site de Volotea. Vous allez sur le site et sur la page d'accueil, vous avez le petit onglet vol, d'accord. Vous allez dessus et d'en voir les meilleures offres. Et là, vous allez avoir plusieurs propositions au départ de la France avec pas mal de destinations dispo et à des prix assez intéressants. Voilà.
0: C'est en fait peut-être les places qui restent dans les avions, les trucs comme ça en fait.
3: Ouais, les dernières minutes peut-être.
0: Franchement, mais c'est un bon plan. C'est vrai que maintenant tout coûte cher, donc dès que tu peux récupérer des sous un peu quelque part, franchement, faut le faire. Eh ben merci beaucoup Émilie. On va poursuivre dans quelques instants notre émission avec Madonna sur Radio Camargue. C'est Vogue, le classique là qui arrive. Et il y aura le petit sujet du jour. Aujourd'hui, on vous demande quel est votre plat réconfort après une journée un peu chonchon, quoi, où ça s'est pas trop bien passé. Dites-nous tout 07 44 88 50 40 et à tout de suite sur Radio Camargue. Il y a l'infotrafic aussi.
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38: Eh bien, c'est très calme pour l'instant sur les routes camarguaises. Aucun ralentissement à signaler à Arles, que ce soit autour de l'aqueduc du pont de Croc ou encore dans le centre-ville sur l'avenue de Stalingrad ou le boulevard des Lys. Ça circule bien également à Fos-sur-Mer sur la N568 entre Fos et Port de Bouc. Et puis à Salon de Provence, rien à signaler non plus sur l'avenue Georges Bourel ou sur la D16 entre l'hôpital et les Canourgues. Bonne route avec Radio Camargue.

0: Okay. Madonna sur Radio Camargue avec Vogue.
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0: Le petit fil rouge, aujourd'hui on vous demande quel est votre plat réconfort. Vous savez, vous passez une mauvaise journée, il vous arrive plein de bricoles. Quel est le plat qui vous réconforte et qui vous fait du bien, tout simplement. Vos messages, on les attend, 07 44 88 50 40. L'équipe, on a fait le tour tout à l'heure. Émilie, elle était branchée sur les sushis notamment. Hein.
2: Oui.
0: Ou alors un McDo.
2: Oui.
0: Voilà, McDo,
2: et
0: parce que tout simplement, voilà, on craque. Jérôme était sur le burger maison ou le panini chèvre, c'est original.
3: Et, j'adore.
0: Moi, j'étais sur les lasagnes ou les sushis, je rejoins Émilie là-dessus, c'est trop bien. Célia nous dit une bonne purée maison avec un petit puits au milieu avec le jus de la viande. Là, franchement,
2: ah,
0: ça
2: oui,
0: me remet d'aplomb
2: bon,
0: en 2 secondes. Il y a un petit côté enfance. Ouais, il y a un petit côté enfance qui revient.
3: Et si t'enlèves toute la préparation d'éplucher les pommes de terre, de les découper, mais les frites, les vraies frites maison, avec la pomme de terre, voilà, que t'as. Elles sont magnifiques là. Je crois que je pourrais m'en faire mal au ventre et me faire mal au ventre et tomber malade.
0: Théo nous dit franchement un gros burger bien coulant là, commandé sur le canap devant une série. J'ai même pas la force de faire chauffer l'eau. C'est le seul truc qui me calme.
2: Et
0: vraiment c'est.
2: Et
0: ouais.
2: Voilà.
0: Ça c'est pas mal. Écoutez, si vous avez des propositions à faire, n'hésitez pas. Ça me donne faim un petit peu cette émission. 07 44 88 50 40. On va retrouver le journal des bonnes nouvelles pour la suite ici sur Radio Camargue. Et juste avant, c'est Magic System avec Premier Gaou.

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1: Allez, le petit journal des bonnes nouvelles maintenant. Jérôme.
2: Et on parle d'une belle initiative au départ de Metz. Hugo s'est lancé dans un défi sportif et solidaire de 11 000 km à vélo jusqu'au Cap Nord. Son objectif, récolter 17 500 euros pour l'association Andy Chien et sensibiliser au rôle essentiel des chiens d'assistance.
1: Ah bah c'est très bien. Franchement, on le félicite.
3: Quel courage.
1: Super. Ouais, c'est fou des fois les gens quand même. Bravo à lui.
4: Non mais c'est vrai, tu vois, 11 000 km plus vélo, tu te dis, pff, ouais, il faut
1: flemme
4: avoir la foi.
1: Non,
4: ouais, faut avoir la foi.
1: 10 000, d'accord, mais 11 000, non.
4: 1000 déjà, on n'irait pas nous. Hein.
1: Ouais, oh, 100 déjà.
3: Déjà 100, ouais, 100, on hésite.
5: Mais c'est déjà 10, enfin.
1: Ouais,
4: déjà avoir un vélo, peut-être.
1: On va retrouver le zapping dans quelques instants. Aujourd'hui, c'est une reprise de Zaz, Je veux, en lien avec des trucs un peu... Un peu de nouvelles habitudes, vous allez comprendre ça dans quelques instants. D'abord, on va écouter Alex Warren, Fever Dream et les infos avec Virginie Quianon sur Radio Camargue.
6: Bonsoir à tous, à la une de l'actualité. Le ministre de l'Intérieur est à Nantes au lendemain d'une fusillade mortelle. Un adolescent de 15 ans a été tué près d'un point de deal connu des policiers. Un garçon de 13 ans a été gravement blessé, mais ses jours ne sont plus en danger. Laurent Nunez dit ne rien vouloir lâcher dans la lutte contre cette violence.
7: La guerre que nous menons, elle est intraitable. Ici, évidemment, à Nantes, nous avons renforcé le dispositif de présence policière. Il restera en place, évidemment, le temps qu'il faudra ici pour sécuriser le quartier, évidemment. Je voudrais dire, et d'ailleurs, ce sont des effectifs CRS, notamment, qui sont engagés et que je veux saluer. Je veux dire aussi également que les investigations judiciaires partout sur le territoire national vont se poursuivre. Partout, nous allons continuer à démanteler des réseaux. C'est vrai aussi ici, à Nantes, au cas particulier, où l'an dernier, ce sont 9 réseaux qui ont été démantelés sur le département de la Loire-Atlantique, principalement à Nantes et à Saint-Nazaire. Et évidemment, on va continuer ce travail.
6: Laurent Nunez, tout à l'heure, à Nantes. L'animatrice Flavie Flamand annonce porter plainte pour viol contre Patrick Bruel. Les faits dénoncés seraient prescrits et le remonteraient à 1991 alors qu'elle était mineure. Les avocats du chanteur contestent fermement ces accusations. 3 enquêtes visant Patrick Bruel sont actuellement ouvertes à Paris, Saint-Malo et Bruxelles pour des faits présumés de violences sexuelles. Un début d'incendie s'est déclaré ce matin sur le site de la centrale nucléaire de Chinon. Le feu a touché un transformateur hors de la zone nucléaire avant d'être rapidement maîtrisé grâce au système automatique de sécurité. La production du réacteur numéro 3 a été stoppée automatiquement. Selon la préfecture, aucune conséquence radioactive n'a été constatée. Une nouvelle épidémie d'Ebola déclarée dans l'est de la République démocratique du Congo. Selon l'agence sanitaire de l'Union africaine, 4 décès ont été confirmés, plus de 240 cas suspects ont été recensés. Les autorités sanitaires africaines renforcent la surveillance aux frontières avec les pays voisins pour tenter de limiter la propagation de cette fièvre. Elle avait fait 34 morts en décembre dernier. Enfin, les sportifs russes et biélorusses pourront de nouveau concourir sous leurs drapeaux et hymnes nationaux en lutte. La décision a été annoncée par la Fédération internationale avec effet immédiat. Depuis le début de la guerre en Ukraine en 2022, les athlètes des deux pays participaient sous bannière neutre. Ce retour intervient après le feu vert donné par le Comité international olympique en vue des qualifications pour les JO de Los Angeles 2028. Voilà, c'est la fin de ce flash. Excellente fin de journée à tous.
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0: Dua Lipa sur Radio Camargue avec Levitating.
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0: C'est l'heure du zapping, zapping qui va parler nourriture aujourd'hui, figurez-vous. Eh oui, encore une fois dans cette émission, on parle de nourriture. Il y a une tiktokeuse, une influenceuse qui s'appelle Amaury qui a fait une reprise de Zaz, Je veux, ouais. Mais qui, enfin voilà, en gros, elle en a marre qu'on nous incite à manger des trucs trop sains. Tu vois, quand elle dit trop sain, c'est les graines de chia, le matcha, les choses comme ça.
2: Flocons d'avoine.
0: Voilà, du coup, elle a fait sa version pour dire, oh, ras-le-bol là, écoutez.

0: absolument toutes les qualifications pour rejoindre l'équipe, qu'elle n'hésite pas à postuler, franchement.
1: J'ai une question.
0: Oui.
1: C'est Guillaume, c'est toi qui as écrit les paroles ?
0: Alors oui, j'avoue, c'est moi qui suis derrière ce tube monstrueux, mais oui.
1: Ça aurait pu, hein ?
0: Oh, oui, non, mais...
1: Quoique non, si ça avait été toi, il y aurait eu les lasagnes quelque
0: Exactement,
1: part.
0: Exactement, tu vois, donc on sait que c'est pas moi qui suis l'auteur de...
2: Je vous féliciter, on n'a pas dérapé sur l'artiste original qui chantait la chanson, bravo.
0: Sur Zaz, oui, non, mais on va pas le faire, Jérôme, voilà. On va sur... Non, on va pas le faire, hop, j'ai coupé la musique, ça veut dire qu'on enchaîne. Oh mince, quel dommage. Sur 100 Français dans quelques instants, et Matt Pokora maintenant avec Quand même sur Radio Camargue.

0: Nelly Furtado, vous êtes sur Radio Camargue avec le classique Say It Right.
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0: Allez, c'est l'heure de jouer sur 100 français, des questions sur nous, notre manière de faire, de voir les choses. C'est l'occasion de voir si vous êtes concerné, d'accord, pas d'accord. Et si vous arrivez à trouver la bonne réponse qui se situe entre 0 et 100. La question est la suivante, l'équipe, sur 100 français, combien se sont déjà inventé une allergie alimentaire pour ne pas manger quelque chose qu'ils n'aimaient tout simplement pas?
2: Oh oui.
0: Voilà.
2: Oh
0: ah non.
2: Oui.
0: Ah ouais, si. Ah moi je dis juste, j'aime pas.
3: J'ai une amie qui déteste la coriandre et en fait il y en a partout, souvent dans les plats au resto et tout. Et en fait pour que ce soit plus simple, elle dit simplement voilà, je suis allergique, m'en mettez pas, comme ça au moins elle est tranquille.
0: La coriandre, je crois que c'est très bizarre cette plante là, parce qu'il y a des gens qui adorent
3: ça. T'aimes pas ça,
0: hein. Et je pense que physiquement il y a des gens qui peuvent pas supporter la coriandre.
3: C'est fort, hein. Ouais.
0: Je sais pas, moi ça m'a jamais dérangé, mais
3: qu'il y en a beaucoup qui le font. Je vais dire 28.
0: 28 pour Émilie. Jérôme.
4: Non, mais les gens font pas ça. Allez, 19.
0: Combien se sont déjà inventé une allergie alimentaire pour ne pas manger quelque chose qu'ils n'aimaient simplement pas? C'est 23. Bravo Jérôme. Parce que malgré tout, tu es le plus proche de la bonne réponse, même si tu n'y crois pas trop.
2: J'étais pas loin non plus. Hein.
0: Bah 23, c'est déjà pas mal, ça fait quand même 2 Français sur 10.
3: Oui, oui, mais j'ai dit 27, je crois. 28, j'étais
0: 27.
3: Pas loin. Quoi,
0: oui, vous étiez pas mal. Non, non, c'est vrai, c'est pas... Émilie, je te l'accorde, t'étais pas mal sur le coup, bravo.
3: Merci.
4: Oui, mais moi mieux.
0: Écoutez, tous les deux, vous avez gagné, d'accord? On fait comme
3: c'est
0: ça?
3: Un enfant,
0: allez,
3: ce
0: super.
3: Jérôme.
0: Oh, non, non, mais franchement, je suis obligé de faire comme ça.
4: Oh. J'ai gagné.
0: Dans un instant, il y aura Charlotte Cardin sur Radio Camargue. On va écouter Tant pis pour elle. Et puis, très vite, on va retrouver les infos de 18h. A tout de suite, il y a l'info trafic aussi.
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34: Quelques ralentissements ce soir à Arles autour de l'aqueduc du Pont de Croix sur l'avenue des Arches. Vous perdez 5 minutes. 5 minutes de retard également sur le boulevard Émile Combes vers la place Lamartine. Et c'est le seul ralentissement ce soir sur les routes camarguaises. Vous circulez très bien sur la N568 entre Fos et Port-de-Bouc. Pareil pour la Transhumance à Istres et sur la D16 à Salon de Provence. Bonne route avec Radio Camargue.

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1: Merci d'écouter Radio Camargue et bienvenue à vous, il est 18h, dans un instant Kenji et Soprano, on se calera un classique de Robbie Williams également, et avant tout ça un point complet sur l'info régionale avec Virginie Quiénon sur Radio Camargue, 18h.
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3: Bonsoir Guillaume, bonsoir à tous. L'info camarguais dans la région, avec la contestation qui continue autour du projet de ligne à très haute tension entre Le Gard et Fos. La journée de lutte contre les violences LGBT, on en parle dans ce flash. Et puis un mot de basket avec les Bayers qui jouent ce soir. Avant ça, un coup d'œil sur le temps. Demain en Camargue, un grand soleil toute la journée avec quelques passages nuageux en deuxième partie de journée. Et le vent va souffler jusqu'à 60 km/h. Les températures demain matin, 15 à 17 degrés à Berlétan, Martigues et Arles et jusqu'à 19 demain après-midi à Miramas. Mais tout d'abord, la contestation se poursuit autour du projet de ligne à très haute tension entre Le Gard et Fos-sur-Mer. L'État a lancé l'instruction de la demande de déclaration d'utilité publique pour cette future ligne à 400 000 volts. Elle doit traverser la Camargue. Une décision dénoncée par le collectif Stop THT 1330 et plusieurs élus arlésiens. Les opposants craignent des conséquences importantes sur la biodiversité, notamment pour les oiseaux migrateurs, mais aussi sur l'agriculture et le tourisme. Le maire d'Arles, Patrick de Carolis, réaffirme son opposition au projet et annonce une mobilisation avec les élus, les associations et les habitants du territoire. L'animatrice Flavie Flamand annonce porter plainte pour viol contre Patrick Bruel. Les faits dénoncés remonteraient à 1991 alors qu'elle était mineure. Selon la loi, les faits présumés sont prescrits. Les avocats du chanteur contestent fermement ces accusations. Trois enquêtes visant Patrick Bruel sont actuellement ouvertes à Paris, Saint-Malo et Bruxelles pour des faits présumés de violences sexuelles. Un début d'incendie s'est déclaré ce matin sur le site de la centrale nucléaire de Chinon. Le feu a touché un transformateur hors de la zone nucléaire avant d'être rapidement maîtrisé grâce au système automatique de sécurité. Selon la préfecture, aucune conséquence radioactive n'a été constatée. La journée internationale contre l'homophobie et la transphobie, c'est dimanche. Elle vise à informer et faire comprendre la réalité LGBT. C'est une journée importante car les infractions anti-LGBT ont encore augmenté en 2025, plus 2% en un an. Pour lutter contre ces violences, il faut passer par l'éducation. C'est ce que nous explique Erwan Lehaut, président d'un centre LGBT.
4: Il faut savoir que le code de l'éducation prévoit depuis le début des années 2000 d'avoir des interventions en milieu scolaire qui sensibilisent sur le respect filles-garçons, la lutte contre l'homophobie, sur le consentement, et que cette loi a été appliquée de façon très très partielle. Il y a à peine 15-20% d'une génération qui a connu ces séances de sensibilisation dans les établissements. Donc aujourd'hui, je pense qu'il y a eu une prise de conscience nationale là-dessus. On nous dit que ces séances redémarrent dans les établissements scolaires. C'est une bonne chose parce que je pense que la priorité passera par l'éducation des plus jeunes, en effet.
3: Propos recueillis par Myline Desbacs. Enfin, jour de match pour le Fos Provence Basket en play-off. Pour le match 1, les Bayers s'affrontent Orchi ce soir, à suivre à partir de 20h. Voilà pour l'actualité. Bonne soirée avec Radio Camargue.
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1: Du soleil et du vent pour demain sur la Camargue, une journée qui sera agréable, mais ça va souffler un petit peu fort. Concernant les températures, demain matin, on aura 14 à 16 degrés, il fera 14 à Ramon, 15 à Arles-Istres et 16 à Fourques. Et l'après-midi, on devra atteindre un maximum de 18 degrés. Bienvenue sur Radio Camargue, bon week-end à vous. Robbie Williams maintenant avec Phil.
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0: Angie et Soprano sur Radio Camargue avec Noémie Resmas.
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0: On joue maintenant. C'est l'heure du qui a dit, une célébrité qui prononce une phrase. On essaie de retrouver qui est la célébrité en partant de cette phrase. On va poser des questions histoire de savoir comment c'est. Ça va vous mettre sur la piste, du coup vous allez pouvoir jouer avec nous. Si on se trompe, nous, on a 10 secondes de malus. Le seul indice qu'on a, c'est la voix. Grosse voix, c'est un homme. Petite voix, c'est une femme. Jérôme, qui a dit aïe?
2: Je ne suis pas à la retraite.
0: Français?
3: Oui.
0: Ok, donc un monsieur un peu âgé qu'on aurait un peu posé en disant ouais, c'est bon, il va arrêter maintenant quoi.
4: Animateur?
3: Non, il n'est pas animateur, il n'est pas forcément très âgé non plus.
0: Ah oui, d'accord.
4: Chanteur?
3: Non.
0: Acteur?
4: Acteur.
3: Non.
0: Ok, qu'est-ce qu'il fait? Sportif?
3: Oui, dans le monde du sport.
0: Il est dans le monde du sport, donc c'est un commentateur, genre?
3: Non.
0: Un journaliste?
3: Non.
4: Un sportif?
3: Non. Il a
4: qui
3: été...
4: était sportif?
3: Il a été.
4: Ok, Teddy Riner?
3: Non.
0: Ah tiens. Est-ce qu'il est devenu... non, il a pas fait d'animation télé, on est d'accord?
3: Non.
0: Il fait de l'humour un peu ou pas?
3: Ah, pas du tout.
0: Pas du tout, d'accord.
4: En fait, il a été connu vraiment dans le sport et aujourd'hui, il est plus dans les compétitions, les choses comme ça, en fait, c'est ça?
3: Si.
0: Ah, il est encore dans les compétitions, mais il est devenu entraîneur, genre?
3: Oui.
0: Didier Deschamps.
3: Bonne réponse de Guillaume.
0: Allez! Wouh!
3: Cette phrase qui vient, puisque bon, on le sait, après la Coupe du Monde, il arrête.
4: Il va être remplacé.
3: Par Zizou, normalement.
4: Par Zizou.
3: Oui. Et on lui dit, en gros, vous allez profiter de votre bon temps après toutes ces années. Il dit, oh, je suis pas à la retraite. Et il se murmure qu'il pourrait arriver au Real Madrid.
0: Ah, oui, d'accord. On est sur une reconversion professionnelle, mais en restant dans le même. Bon, ok, très bien.
3: Real.
0: Une belle carrière qui s'ouvre à lui, à mon vieux Didier. Voilà.
3: On l'a vu. Là, il fait des mots et il ne comprend absolument pas ce qu'il dit.
0: Aucune idée, vraiment. Là, j'y vais à tâtons. Voilà, comme Julie. Il faut voir la rêve de Julie Tâton. Miley Cyrus, Dream as One.
3: Très jolie.
0: Oui, moi, j'étais très Julie Tâton. La voix. Dream as One, Miley Cyrus, dans un très court instant sur Radio Camargue. À tout de suite.
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47: Toujours rien à signaler sur les tronçons habituels, notamment à Istres, Fos-sur-Mer, Port-de-Bouc ou encore à Salon de Provence. En revanche, à Arles, on note deux petits ralentissements, toujours sur l'avenue des Arches autour de l'aqueduc du Pont de Croc, où vous perdez 5 minutes. 5 minutes de retard toujours sur le boulevard Émile Combes vers la place Lamartine. Partout ailleurs, ça avance bien, je le disais. Rien à signaler non plus sur l'A54 et l'A55. Bonne route avec Radio Camargue.

0: Miley Cyrus sur Radio Camargue avec Joe Mazouane.
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0: Le petit fil rouge, aujourd'hui on parle de plats réconfort. Vous savez, quand vous passez une mauvaise journée, vous rentrez à la maison, vous avez envie de souffler et de trouver un truc qui vous fait du bien. Quel est le plat réconfort que vous choisissez à ce moment-là? Vos messages, on les attend, 07 44 88 50 40. Jean-Pierre nous dit sur les SMS, moi je dis que rien ne vaut une plâtrée de coquillettes au beurre avec 3 tonnes de fromage râpé.
2: Oui.
0: Simple,
2: c'est vrai.
0: Mais efficace.
2: Oui, c'est vrai.
0: Il a complètement raison. En plus, c'est pas trop long à faire, donc ça, c'est cool.
3: Ouais, et puis, c'est vrai que ça, ce côté qui mélange à la fois, bon, manger correctement, et ce côté un peu enfant, où c'est vrai que t'aimais bien aussi, petit, les pâtes.
0: Émilie?
2: Il y en a qui se font des kiffs, ils mangent directement dans la casserole. Les pâtes,
0: ah ouais,
2: avec le gruyère.
0: Ah ouais, des fois, quand t'as flemme, ouais, grave, tu fais ça. Ouais,
3: et qu'ils chouinent après parce que leur casserole est rayée, je comprends pas pourquoi.
0: Ouais, puis, en plus, le vaisselle arrive pas à enlever les bouts de fromage après, c'est pénible. Déborah, franchement, une pizza 4 fromages bien grasse, là, t'as plus besoin de réfléchir à rien après ça. Voilà, Déborah, elle est sur la pizza 4 fromages.
3: Une petite pizza.
0: On peut la comprendre. Oui, c'est pareil, c'est un peu la solution de facilité, mais ça marche. Voilà, sur le moment, ça marche.
3: Très bonne pizza, attention, parce que quand tu vas acheter une pizza et que tu connais pas dans un endroit et qu'elle est un peu ratée, je trouve que la déception est aussi immense que le réconfort que tu peux avoir en la mangeant.
0: Vous savez quelle est la plus grosse déception qu'on a avec les pizzas? C'est les pizzas surgelées quand vous ouvrez la boîte et qu'en fait, la boîte, il y a quand même pas mal d'air autour de la pizza et que la pizza, elle est rikiki.
2: Elle est rikiki, ça. Surtout, t'as acheté pour deux, t'es deck, tu dis non, mais ça, je peux y manger tout seul.
3: Non, mais c'est surtout la tête de la boîte par rapport à la pizza.
0: Voyons. Tu sais que les Japonais, il y a une loi au Japon qui impose à l'image qui est dessus de faire la taille exacte de ce qu'il y a dedans et d'être la représentation exacte de ce qu'il y a dedans. Comme ça, il n'y a pas de tromperie sur la marchandise que tu achètes. Ça ressemble à ce qu'il y a sur la boîte. Voilà. Bon.
3: Non, mais c'est vrai que tu ouvres la boîte, tu vois la photo, tu vois les beaux morceaux de chèvre, par exemple, les belles olives.
2: Les belles couleurs et tout.
3: Tu regardes la taille de tes chèvres, c'est ton pouce, quoi.
2: Les olives, elles sont toutes fripées.
0: Le nombre de mecs qui se sont fait avoir et qui ont mis des vidéos sur les réseaux sociaux, tu sais, t'as l'image de la pizza, il y a des pépéronis partout. Et puis, en fait, t'enlèves le plastique et derrière l'étiquette, c'est le vide intersidéral. Donc, t'as 3/4 de la pizza où il n'y a rien. Non, mais sans déconner.
3: Mais je suis d'accord avec Emily, je sens que les olives, elles ont même pas envie d'être là.
0: Oui, c'est vrai. Elles sont retraitées, elles en ont marre. Merci en tout cas pour vos messages. Arrivez nombreux, 07 44 88 50 40. Le mec qui donne n'importe quel numéro. Non, c'est celui-là. Le journal des bonnes nouvelles dans quelques instants. Et Snoop Dogg, Justin Timberlake pour Science maintenant sur Radio Camargue.

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1: Allez, le journal des bonnes nouvelles. Jérôme.
2: Et on dit bravo au bioparc de Douai-la-Fontaine, c'est dans le Maine-et-Loire. Il a été classé deuxième zoo, le plus éthique du monde par National Geographic. C'est une première pour un établissement français, la revue américaine qui a salué son engagement pour le bien-être animal et la protection des espèces menacées à travers de nombreux programmes de conservation. Et
1: puis généralement, quand tu obtiens ce genre de titre-là, ça booste un peu les visites, donc c'est plutôt cool pour eux ça. Ah bah super, merci Jérôme. Le chiffre du jour arrive dans un instant sur Radio Camargue. On va parler d'un restaurant qui a mis en place une taxe très surprenante. Voilà, si jamais vous allez dans ce restaurant-là, si vous faites cette erreur, bam, PV quoi, en gros. Et honnêtement, c'est quand même bizarre. Bougez pas, voici d'abord Shania Twain avec That Don't Impress Me Much et les infos tout de suite avec Virginie Quénan sur Radio Camargue.
3: Bonsoir à tous, à la une de l'actualité. Le ministre de l'Intérieur est à Nantes au lendemain d'une fusillade mortelle. Un adolescent de 15 ans a été tué près d'un point de deal connu des policiers. Un garçon de 13 ans a été gravement blessé, mais ses jours ne sont plus en danger. Laurent Nunez dit ne rien vouloir lâcher dans la lutte contre cette violence.
4: La guerre que nous menons, elle est intraitable. Ici, évidemment, à Nantes, nous avons renforcé le dispositif de présence policière. Il restera en place, évidemment, le temps qu'il faudra ici pour sécuriser le quartier, évidemment. Je voudrais dire, et d'ailleurs, ce sont des effectifs CRS, notamment, qui sont engagés, que je veux saluer. Je veux dire aussi également que les investigations judiciaires partout sur le territoire national vont se poursuivre. Partout, nous allons continuer à démanteler des réseaux. C'est vrai aussi ici, à Nantes, au cas particulier, où l'an dernier, ce sont 9 réseaux qui ont été démantelés sur le département de la Loire-Atlantique, principalement à Nantes et à Saint-Nazaire. Et évidemment, on va continuer ce travail.
3: Laurent Nunez, tout à l'heure, à Nantes. L'animatrice Flavie Flamand annonce porter plainte pour viol contre Patrick Bruel. Les faits dénoncés seraient prescrits et le remonteraient à 1991 alors qu'elle était mineure. Les avocats du chanteur contestent fermement ces accusations. 3 enquêtes visant Patrick Bruel sont actuellement ouvertes à Paris, Saint-Malo et Bruxelles pour des faits présumés de violence sexuelle. Un début d'incendie s'est déclaré ce matin sur le site de la centrale nucléaire de Chinon. Le feu a touché un transformateur hors de la zone nucléaire avant d'être rapidement maîtrisé grâce

0: sous leurs drapeaux et hymnes nationaux en lutte. La décision a été annoncée par la Fédération internationale avec effet immédiat. Depuis le début de la guerre en Ukraine en 2022, les athlètes des deux pays participaient sous bannière neutre. Ce retour intervient après le feu vert donné par le Comité international olympique en vue des qualifications pour les JO de Los Angeles 2028. Voilà, c'est la fin de ce flash. Excellente fin de journée à tous.
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0: Amel Ben sur Radio Camargue avec L'amour ça se donne.
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0: Allez, le chiffre du jour. 1 comme une taxe surprenante qui a été mise en place dans un restaurant. Écoutez bien, c'est un... Alors, si je vous donne le type de restaurant, je pense que vous allez trouver tout de suite, mais bon, tant pis, allons-y. C'est les restaurants, vous savez, les buffets à volonté.
2: C'est sur le gaspillage.
0: Alors, non.
3: C'est se servir trop de fois.
0: Alors oui, c'est en lien avec ça, mais c'est pas sur le gaspillage ni sur le fait de se servir trop de fois.
2: Parce que je sais que moi, pas loin de chez moi, il y a un resto à buffet à volonté chinois, tu sais. Ils ont mis ça en place, c'est-à-dire, mais je comprends,
0: c'est normal.
2: En fait, comme c'est à volonté, les gens se servent, et après, il y a plein de nourriture qui est jetée.
3: Ça fait 10 minutes qu'on
2: te
3: dit que c'est pas ça.
0: C'est pas ça.
2: D'accord.
0: Voilà, c'est pas ça. Ça a plus un lien avec ce qu'a dit Jérôme, le fait de se servir trop souvent. Parce que quand tu te sers trop souvent, qu'est-ce qui peut se passer éventuellement dans ton body?
4: Quand tu manges beaucoup trop,
2: tu vomis.
0: Oui, Jérôme, oui.
2: Tu vomis.
0: Oui.
2: Tu vomis.
0: Ils ont instauré une taxe vomi dans le restaurant. En gros, si jamais vous mangez trop et que du coup, blanc, comme ça, dans le restaurant, bam, PV pour nettoyage et tout le tout-team,
2: mais
0: etc.
2: Attends, mais pourquoi
0: etc.
2: ça veut dire qu'il y a des gens qui vomissent dans le restaurant?
0: Eh ben, figure-toi que j'ai découvert ça. Et faudrait d'ailleurs, s'il y a des gens qui travaillent dans des restos à volonté, confirmez-nous cette info quand même. Mais visiblement, c'est quelque chose d'assez courant dans les restaurants à volonté d'avoir des gens qui blanc, comme ça.
2: Sais que ma maman, il y a pas longtemps, elle a emmené ma nièce dans un restaurant chinois à volonté.
0: Ouais.
2: Et la petite, c'est vrai que elle a beaucoup mangé, notamment sur les desserts, tu sais.
0: Ouais.
2: Et elle a été malade. Effectivement, elle a été malade. Bon, elle a 10 ans, hein. Mais elle a été malade et elle a dû aller aux toilettes pour faire un petit vomito.
0: Et c'est ça. Alors là, c'est un restaurant de sushi de Séville en Espagne qui a mis en place cette taxe surprenante. Mais voilà, sachez que ça existe. C'est un peu bizarre.
2: Incroyable.
0: Quand
2: même.
3: Généralement, je croyais qu'il les servait pour l'hôpital après.
0: De quoi? Qu'est-ce que tu
3: l'hôpital, on s'en souvient tous.
0: Non.
3: La viande est verte.
0: Oui, ça c'est bizarre quand même. Bon, il y a l'éphéméride de demain qui arrive dans quelques instants sur Radio Camargue et on repart avec Daft Punk et Instant Crush.

0: Katy Perry sur Radio Camargue avec I Kissed a Girl, bienvenue.
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0: Ce sera le 16 mai, ce sera la Sainte Honorée. Voilà, vous connaissez des Honorés, vous leur faites un petit bisou. Et on parle pas du fromage, bien sûr. Les anniversaires, Pierce Brosnan, Pim Pim, James Bond aura 73 ans demain. Voilà, bon anniversaire à Janet Jackson qui aura 60 ans. Tori Spelling, vous vous souvenez de Tori Spelling?
2: Oui, Beverly Hills.
0: Bah, Tori Spelling, elle aura 53 ans demain, on lui souhaite un... le temps passe, et beaucoup de choses ont changé, Jérôme.
2: Ah ouais, mais qui aurait pu s'imaginer?
0: Mais bah, que le temps serait si vite écoulé, tu m'étonnes. Un peu, mon Dieu. Ce sera le même âge, à peu près, pour Laura Pausini, qui aura 52 ans, pour ça, le à peu près, un an de moins. Bon anniversaire, Billy Crawford! Crawford aura 44 ans demain, bon anniversaire à lui. Et l'actrice Megan Fox aura 40 ans. Et puis peut-être qu'il y en a parmi vous qui vont fêter leur anniversaire demain, le 16 mai. On vous souhaite un... J'ai l'impression qu'on n'en entend plus parler de Megan Fox.
3: Non, c'est vrai.
0: Un moment, on la voyait partout, tout le temps. Maintenant, plus rien, vraiment discrète, quoi.
3: Très belle. Ouais.
4: Bon, après, c'est vrai qu'elle a mal vécu notre rupture. Elle s'est un petit peu éloignée des plateaux.
3: Ouais, ah oui, d'accord, c'est ça. Elle
0: déprime parce qu'elle était vraiment avec un homme formidable, etc. Bah oui, tu m'étonnes.
2: T'as vu le bonhomme?
4: Tiens.
0: On se retrouve lundi, on sera là entre 16h et 19h sur Radio Camargue. Dans un instant arrive Tame Impala et Jenny.
2: Toi tu bosses,
0: mais pour la plupart on est là lundi quand même.
4: Oui, non, mais pour la plupart c'est les jours fériés, pour la plupart c'est le pont, bah non.
0: Ah ouais, c'est vrai que toi ton pont, t'as pas pris un pont, t'as pris un raccourci toi. Pim.
4: Non, moi c'est pas un pont, moi. Ils ont remplacé le P par le C, moi.
0: Bon, on vous laissera faire l'analyse de tout ça. On vous souhaite un très bon week-end avec Radio Camargue.
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1: Bienvenue à vous sur Radio Camargue et bon week-end, il est 19h. Dans un instant, la soirée disco, il y aura Steve Allen, Indie, Last Night, DJ Save My Life et l'info régionale avec Virginie Thiénon tout de suite sur Radio Camargue.
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3: Bonsoir Guillaume, bonsoir à tous. L'infant camarguais dans la région, avec la contestation qui continue autour du projet de ligne à très haute tension entre le Gard et Fos, la journée de lutte contre les violences LGBT, on en parle dans ce flash, et puis un mot de basket avec les Bayers qui jouent ce soir. Avant ça, un coup d'œil sur le temps. Demain en Camargue, un grand soleil toute la journée, avec quelques passages nuageux en deuxième partie de journée, et le vent va souffler jusqu'à 60 km/h. Les températures demain matin, 15 à 17 degrés à Berlétan, Martigues et Arles, et jusqu'à 19 demain après-midi à Miramas. Mais tout d'abord, la contestation se poursuit autour du projet de ligne à très haute tension entre le Gard et Fos-sur-Mer. L'État a lancé l'instruction de la demande de déclaration d'utilité publique pour cette future ligne à 400 000 volts. Elle doit traverser la Camargue. Une décision dénoncée par le collectif Stop THT 1330 et plusieurs élus arlésiens. Les opposants craignent des conséquences importantes sur la biodiversité, notamment pour les oiseaux migrateurs, mais aussi sur l'agriculture et le tourisme. Le maire d'Arles, Patrick de Carolis, réaffirme son opposition au projet et annonce une mobilisation avec les élus, les associations et les habitants du territoire. L'animatrice Flavie Flamand annonce porter plainte pour viol contre Patrick Bruel. Les faits dénoncés remonteraient à 1991 alors qu'elle était mineure. Selon la loi, les faits présumés sont prescrits. Les avocats du chanteur contestent fermement ces accusations. Trois enquêtes visant Patrick Bruel sont actuellement ouvertes à Paris, Saint-Malo et Bruxelles pour des faits présumés de violences sexuelles. Un début d'incendie s'est déclaré ce matin sur le site de la centrale nucléaire de Chinon. Le feu a touché un transformateur hors de la zone nucléaire avant d'être rapidement maîtrisé grâce au système automatique de sécurité. Selon la préfecture, aucune conséquence radioactive n'a été constatée. La journée internationale contre l'homophobie et la transphobie, c'est dimanche. Elle vise à informer et faire comprendre la réalité LGBT. C'est une journée importante car les infractions anti-LGBT ont encore augmenté en 2025, plus 2% en un an. Pour lutter contre ces violences, il faut passer par l'éducation. C'est ce que nous explique Erwan Lehaut, président d'un centre LGBT.
4: Il faut savoir que le code de l'éducation prévoit depuis le début des années 2000 d'avoir des interventions en milieu scolaire qui sensibilisent sur le respect fille-garçon, la lutte contre l'homophobie, sur le consentement, et que cette loi a été appliquée de façon très très partielle. Il y a à peine 15-20% d'une génération qui a connu ces séances de sensibilisation dans les établissements. Donc aujourd'hui, je pense qu'il y a eu une prise de conscience nationale là-dessus. On nous dit que ces séances redémarrent dans les établissements scolaires. C'est une bonne chose parce que je pense que la priorité passera par l'éducation des plus jeunes, en effet.
3: Propos recueillis par Miline Debac. Enfin, jour de match pour le Fos Provence Basket en play-off. Pour le match 1, les Bayers s'affrontent Orchi ce soir, à suivre à partir de 20h. Voilà pour l'actualité. Bonne soirée avec Radio Camargue.
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1: Du soleil et du vent pour demain sur la Camargue. Une journée qui sera agréable, mais ça va souffler un petit peu fort. Pour les températures, demain matin, 14 à 16 degrés. Et l'après-midi, on aura 16 à Fos-sur-Mer et Saint-Étienne-du-Gré. Il fera 17 degrés à Arles et 18 le maximum pour Saint-Gilles. Bienvenue à vous sur Radio Camargue. Voici la soirée disco jusqu'à minuit avec Steve Allen pour Letter From My Heart et Indie pour Last Night DJ Save My Life. Je vous fais des gros bisous, bon week-end et on se retrouve lundi.

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